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1: Elle habite à Paris depuis moins de 3 mois, mais elle a déjà tout le mode d'emploi.

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9: C'est peut-être une des plus jolies chansons que Dalida ait chantées ces dernières années. Écoutez-la bien, Dalida.
10: Ah, Vanessa Paradis.
11: 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C'est France Gall qui chante cette chanson.
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1: Non, pas de dada à soir. Faut pas faire de dada. Ok, on recommence. C'est déjà ok. Ceux qui savent pas copier chez lui, là, ici. Ok, on recommence.

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6: Bonjour à toutes et à tous, il est 7h, j'espère que vous allez bien. On se retrouve pour une nouvelle édition de Franco Matin sur les ondes d'Envol. C'est Mélodie Ruel-Vrabel et on est ensemble de 7h à 9h. On est le jeudi 30 juillet, ravie de vous retrouver encore une fois ce matin. Ça y est, c'est jeudi, demain vendredi, ensuite ce sera la fin de semaine. Une semaine qui a filé très rapidement. Je suis ravie de vous retrouver ce matin et de commencer cette nouvelle journée ensemble. Alors voilà, j'espère que vous avez passé une douce nuit et que vous vous réveillez tranquillement.

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2: Rebonjour à toutes et à tous. Pardonnez-nous sur les ondes ce matin. On a été un peu bousculés par des alarmes et des évacuations ici au studio. Alors voilà, là je suis de retour, ça y est, au micro. J'espère pour pouvoir continuer notre émission. Voilà, on a juste eu à se dire bonjour ce matin, même pas eu le temps un peu de vous annoncer le programme. Alors voilà, je reprends un petit peu le contrôle de l'antenne ce matin à 7h33. Un petit peu en retard, je vous l'accorde, mais pardonnez-moi pour tout ça. J'espère que je vais pouvoir continuer en tout cas à vous accompagner dans ce début de journée et espérer que une alarme ne retentisse pas à nouveau ce matin. Alors on est le jeudi 30 juillet, on se retrouve donc pour une nouvelle édition de Franco Matin. Je vous le disais en ouverture d'émission un petit peu plus tôt, en début d'heure. Alors aujourd'hui, on célèbre la journée internationale de l'amitié. Et oui, aujourd'hui on est le 30 juillet, c'est quasiment la fin donc du mois de juillet. Et aujourd'hui, c'est une journée spéciale, une journée pour reconnaître et célébrer l'importance des amis dans nos vies. C'est l'occasion de renouer avec des amis perdus de vue, d'apprécier ceux qui nous soutiennent et de renforcer les liens qui nous unissent. Alors voilà, on aura l'occasion de célébrer cette journée en musique aujourd'hui. Alors au programme, évidemment, des rubriques qui reviennent, la météo, les éphémérides, l'infotrafic. On aura la revue de presse de Jean-René Bossico, ce sera dans quelques instants, et évidemment. On va essayer de rattraper un petit peu le temps qu'on a perdu ce matin en ondes. Donc on aura Jean-René Bossico d'ici quelques minutes pour faire un point sur l'actualité. Et ensuite sur le sport, ce sera juste après le bulletin météo et l'infotrafic. En seconde heure, on aura une chronique avec Canadian Parents for French. On aura Joël Martin et Fatoum Baye qui me rejoindront en ondes pour discuter du nouveau projet de Canadian Parents for French, de club de lecture pour les garderies. On aura donc à discuter avec eux de ce nouveau projet, d'en apprendre davantage. Et puis on aura aussi à écouter en fin d'émission une entrevue que j'ai réalisée hier. Je me suis entretenue avec Marina Lamontagne et c'était le Media Call pour le festival Folklorama qui débute très bientôt. Il se tiendra du 2 au 15 août à travers la ville de Winnipeg. Vous le savez, le Folklorama met à l'honneur le multiculturalisme. Alors j'ai eu la chance de m'entretenir avec Marina Lamontagne, représentante francophone du Folklorama et coordinatrice des arts ethnoculturels du festival. On a pu discuter un petit peu du festival, de son organisation, de cette nouvelle édition. Le festival fête ses 55 ans, donc on a eu l'occasion d'en discuter et vous aurez à l'écouter donc en fin d'émission aux alentours de 8h40. Alors je vous le dis chaque matin, vous pouvez m'écrire, alors n'hésitez pas, ça se passe par texto au 431-999-3691. Ça me fait toujours plaisir d'échanger avec vous, alors n'hésitez pas à m'écrire, c'est le 431-999-3691. Alors il est 7h36, on est un petit peu en retard, je vous l'accorde, mais avant de retrouver Jean-René Bossico, on va tout de suite faire un point sur la météo de ce jeudi 30 juillet à Winnipeg.
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2: Il fait présentement 23 degrés Celsius sur Winnipeg et les températures vont monter. Alors elles vont encore monter un tout petit peu parce que ça y est, l'avertissement jaune chaleur n'est plus en vigueur. Il devrait peut-être réapparaître d'ici la fin de semaine. Mais en attendant, il va faire un petit peu moins chaud que ces derniers jours. Aujourd'hui, Environnement Canada annonce un temps nuageux avec 30% de probabilité d'averse encore ce matin. On a eu un bel orage cette nuit. Je ne sais pas si chez vous, vos jardins vont bien, mais déjà en sortant de chez moi, ce matin, des arbres au sol, des branches cassées, etc. Donc j'espère pas trop de dégâts de votre côté. Mais il a plu fort, il y a eu du tonnerre, il y a eu des éclairs. Donc voilà, on l'a senti passer cet orage et on pourrait avoir encore un petit peu de pluie ce matin avec 30% de probabilité d'averse. On aura une alternance de soleil et de nuages par la suite, avec le risque d'un orage au cours de la matinée toujours. Quelques fumées par endroit, malheureusement à cause des feux qui se maintiennent au Canada. On aura des vents du sud-ouest de 20 km/h qui vont tourner et devenir du nord-ouest à 20 km/h toujours en mi-journée. Et cet après-midi, ce sera un maximum de 29 degrés qui est attendu, avec un humidex à 38, donc quand même un ressenti de chaleur assez élevé. Et l'humidex et l'indice UV pardon, sera lui aussi très élevé, un indice UV de 8. Ce soir et cette nuit, ça va se dégager dans le ciel, mais tard dans la soirée. Et ce, grâce à des vents du nord-ouest de 20 km/h, devenant légers tard ce soir. Et on aura un minimum de 15 degrés au cours de la nuit. Alors ce matin, le soleil s'est levé à 5h54 du matin et il se couchera ce soir à 21h15. Les journées stagnent et aujourd'hui on aura une journée d'une longueur de 15h21. Une belle journée donc pour bien profiter. Je vous le disais, aujourd'hui c'est la journée de l'amitié. Et oui, aujourd'hui on est le 30 juillet et on célèbre donc la journée de l'amitié. C'est l'occasion de reconnaître et de célébrer l'importance des amis dans nos vies. Et c'est l'occasion de renouer avec des amis peut-être perdus de vue, d'apprécier ceux qui nous soutiennent et de renforcer les liens qui nous unissent. Sinon, en termes de naissance célèbre aujourd'hui, d'anniversaire de personnalité, eh bien aujourd'hui c'est l'anniversaire de la naissance d'Emily Brontë, née en 1818. Romancière et poétesse britannique, elle est principalement connue pour Les Hauts de Hurlevent, son unique roman, devenu un classique majeur de la littérature anglaise. Elle est décédée le 19 décembre 1848. On a aussi aujourd'hui la naissance de Henry Ford, né en 1863, industriel américain et fondateur de la Ford Motor Company. Il contribua notamment à généraliser la fabrication automobile en grande série, notamment avec la Ford Model T et le développement du travail à la chaîne. Il est décédé le 7 avril 1947. C'est aussi l'anniversaire d'Arnold Schwarzenegger, né en 1947, culturiste, acteur et homme politique austro-américain. Il est devenu une vedette internationale grâce à des films comme Conan le Barbare, Terminator et Predator, avant d'exercer la fonction de gouverneur de Californie de 2003 à 2011. Aujourd'hui, on célèbre également l'anniversaire de Jean Reno, acteur français né à Casablanca en 1948. Il est notamment connu pour ses rôles dans Le Grand Bleu, Nikita, Léon, Les Visiteurs et Les Rivières Pourpres. On fait quand même un point sur les figures historiques qui nous ont quittés un 30 juillet dans le monde. On a Claudette Colbert, décédée en 1996, actrice américaine née à Saint-Mandé, en France, grande vedette du cinéma hollywoodien. Elle a reçu l'Oscar de la meilleure actrice. Et c'est reparti malheureusement, une nouvelle alarme. Je vais devoir vous laisser en musique et on se retrouve, je l'espère, un peu plus tard.

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1: 8h10, je suis de retour au micro ce matin. Alors une édition de Franco Matin assez spéciale, assez rocambolesque. On a été évacués plusieurs fois, donc désolé un petit peu pour le dérangement si vous nous écoutez ce matin. Une émission pas comme les autres, voilà, on a été évacués. Il y a une alarme qui a retenti à plusieurs reprises dans le CCFM. Peut-être que vous l'avez entendu vous aussi sur vos postes de radio ou quand vous nous écoutiez un petit peu plus tôt dans cette matinée à trois reprises. J'espère que cette fois-ci c'est la bonne et que on ne va pas être dérangé ou évacué à nouveau. Donc on va essayer de s'adapter tout doucement. Le programme, je vais essayer de le modeler pour pouvoir quand même vous accompagner de la meilleure des manières ce matin, ce jeudi 30 juillet. Il est 8h10. Alors oui, tout à l'heure on a pu faire un petit point météo. On y reviendra sûrement un petit peu plus tard si on a l'occasion. Mais en attendant, je vais vous faire écouter une entrevue qu'a réalisée mon collègue journaliste James Olivier. Il s'est entretenu avec Nathalie Kleinschmidt de Francophon. Elle a annoncé son départ de la direction générale de Francophon après 3 ans. Elle quittera ses fonctions de directrice générale au 31 juillet 2026. Elle a répondu aux questions de James Olivier et de Christian Dibi à l'émission Couleurs d'ici. Je vous laisse écouter cette entrevue et cette discussion et on se retrouve juste après.
2: C'est 3 ans, pour moi c'est un cycle. Avec un début, un grand travail. Et là, je regarde derrière moi avec beaucoup de gratitude et beaucoup de satisfaction. On a beaucoup, beaucoup travaillé. Mais là, on arrive à une fourche dans la route. Et la question était venue, est-ce que je repars encore pour quelques années? Ou est-ce que, là je vais avoir 60 ans cette année, ou est-ce que je profite de ces dernières années pour passer vers peut-être des projets plus légers, créatifs, pédagogiques, qui me tiennent et qui sont un peu, qui ont été mis un peu de côté. Donc voilà, donc la décision a été prise de laisser la place à quelqu'un qui pourrait arriver et reprendre Francophon dans son élan et l'amener vers le 50e anniversaire dans 2 ans avec beaucoup d'enthousiasme et énergie.
3: Ça fait très plaisir d'entendre cela et puis on a aussi conscience hein, du travail qui a été fait parce que c'est pas tout le monde qui arrive justement à pouvoir arriver à tout ce que vous avez réussi à faire en ces 3 ans. Et puis dans le communiqué, il est stipulé que le conseil d'administration tient à souligner la contribution exceptionnelle de Nathalie au développement de Francophon. Sous son règne, la fondation a poursuivi sa croissance avec un capital qui dépasse 19,7 millions de dollars en 2026. Elle a ainsi renforcé les partenariats, soutenu de nombreuses initiatives qui contribuent à l'épanouissement de la francophonie manitobaine. Au vu de justement ce petit paragraphe qui, moi, attire mon attention, j'aimerais vous demander personnellement à vous comment est-ce qu'on se sent quand on lègue justement ce bagage, qu'on lègue tous cette réussite-là qu'on a réussi à mener. Est-ce qu'on se dit que la personne qui vient aura beaucoup de boulot à faire ou est-ce qu'on part avec le sentiment d'avoir déjà fait l'essentiel?
2: Alors, c'est ni un ni l'autre, en fait. Je pense que je pars avec le sentiment qu'il y a eu une modernisation qui était nécessaire à faire. Les outils ont changé très récemment, finalement. Tout ce qui est en ligne, donc on a pu moderniser notre portail de dons, simplifier des processus, simplifier les processus de comptabilité aussi. Et ce travail énorme, il est fait pour permettre à celui ou celle qui prendra le relais de vraiment partir dans l'essentiel qui est la relation avec les donateurs, avec les responsables de fonds et encore augmenter la distribution. Donc, ça a été un grand travail, mais un travail tout à fait contextuel. Les lois ont changé autour de la philanthropie. On arrive aussi dans un monde très incertain. Il y a une volatilité des marchés. Bon, ça a été en notre faveur. On a augmenté en 3 ans le capital de plus de 5 millions de dollars. Une partie est grâce à des dons très généreux. Il y a eu aussi un marché qui a été très favorable. Mais on est dans l'incertitude. Il y a des guerres. Il y a un voisin qui nous menace d'annexer le pays. Les organisations dans les arts de la santé sont dépourvues de moyens. Il y a des besoins dans tous les sens. Et donc, il fallait déjà à l'interne, à francophone, simplifier, moderniser, automatiser pour pouvoir mettre tout son cœur dans l'essentiel qui est l'ouverture, la transparence, le contact avec le public, les donateurs, les responsables de fonds. Et ça, je suis contente de dire que celui ou celle qui arrive va avoir un super boulot, quoi. C'est un beau job. Je pense que francophone, le conseil d'administration trouvera la bonne personne. Et pour la bonne personne, ça sera, je l'espère, et je ferai tout pour que ça soit un job de rêve. Parce que c'est un travail qui a beaucoup, beaucoup de sens. Et ça, c'est important à souligner. Je dirais, je suis un peu en monologue, mais je voudrais quand même souligner que pour moi, la partie la plus enrichissante de ce travail a été cette rencontre avec tant de personnes. La communauté francophone, je pensais la bien connaître, mais en fait là, j'ai pu vraiment connaître beaucoup mieux la francophonie, ces communautés qui sont au rural, les personnes qui travaillent de façon effrénée, sans relâche dans les organismes communautaires, dans les écoles, dans les centres d'apprentissage, les centres de santé, en fait. Cette rencontre aussi avec les fondations tout autour du pays et les fondations communautaires du Canada, tout ça a été vraiment enrichissant de façon humaine et m'a permis aussi d'aller jusqu'au bout de mes expériences finalement professionnelles et personnelles.
4: Mmh. Alors Nathalie, vous avez dit que vous souhaitez consacrer davantage de temps à vos projets créatifs et pédagogiques. Cela veut dire que vous allez vous investir dans l'éducation?
2: Alors, avant, dans ma vie précédente, j'ai eu plusieurs vies professionnelles, mais il y a eu un moment, une grande partie de ma vie a été dans la formation, surtout des adultes, mais avec aussi des outils et des histoires que j'écris pour les enfants. Et après la pandémie, il y a eu une période où j'ai travaillé beaucoup avec les artistes et depuis, je suis devenue salariée assez tardivement dans ma vie et maintenant que j'ai l'impression d'avoir passé un cap et de dire, bon, qu'est-ce que je veux faire avec ces dernières années, il y a quand même cet appel de la formation, des organismes qui demandent des soutiens. J'ai des centaines de programmes et j'ai surtout un livre en particulier, mais j'ai quelques projets inachevés. Et ce que je me rends compte, peut-être parce que je vais avoir 60 ans, c'est que le temps passe vite. Et que je peux plus remettre à demain tous ces projets. C'est maintenant que j'ai envie d'y aller. La musique qui est passée avant moi, qui faisait vraiment danser, à un moment j'ai dit, voilà la musique qui va caractériser mon prochain chapitre. J'ai envie de danser un peu, de sortir un peu et de pas porter le poids. Il y a une passion, mais aussi un poids d'être dans la philanthropie. Là, j'ai envie de jouer un peu et retrouver ces projets abandonnés. Mais je reste très proche quand même à la communauté francophone. D'ailleurs, je continue en tant que consultante pour appuyer francophones jusqu'à l'arrivée de ma remplaçante.
3: Exactement. J'aurais une dernière question. Personnellement, j'aurais une dernière question, c'est de savoir, c'est quoi votre plus gros, meilleur souvenir, justement, à cette fonction de directrice de Francophone?
2: J'en ai plusieurs. J'ai eu vraiment des moments incroyables avec l'équipe et je souhaite saluer Hélène Labrossière. J'ai pas salué dans mon mot, je me suis rendu compte après. Et Mohamed Koulibaly, qui est aujourd'hui mon adjoint francophone. Et on a eu vraiment des moments de fou rire avec l'équipe. Le moment qui m'a marqué, peut-être avec un début et qui a été mon fil conducteur, ça a été une rencontre à Saint-Lazare. Déjà, il faut faire 4 heures de route pour y arriver. Donc, on est parti le matin. Et c'était l'école Saint-Lazare qui montait son fonds, qui avait réuni les enfants. Ils ont fait une levée de fonds. Ils ont prélevé plus de 15 000 $. Et j'étais dans la salle, dans le gymnase, au moment des discours. C'était une action qui était faite en mémoire d'une enseignante très aimée. Et c'est là où j'ai eu ce moment en regardant. Il y a eu 200 personnes, je pense, dans la salle, les enfants, tout le monde. J'ai dit, j'ai compris, la philanthropie, c'est pas une histoire d'argent, c'est une histoire d'amour. L'amour de celui qui crée le fonds, l'amour de celui qui donne, l'amour des bénéficiaires qui œuvrent. Et ce jour-là a été un jour qui m'a marqué pour l'ensemble des 3 ans que j'étais à Francophone et qui continue à me marquer, qui me dit que vraiment, philanthropie, c'est l'amour de l'autre et que là, j'ai eu de la chance de travailler dans un contexte qui permettait d'outiller cet amour dans, au sein de la communauté.
3: Exactement.
4: Alors, Nathalie, j'ai une dernière question. Francophone, alors, Francophone, qu'est-ce que cela représente pour la communauté franco-manitobaine?
2: Qu'est-ce que ça représente? Je pense que pour moi, Francophone est ou devrait être le partenaire pour les premières subventions. On est un artiste, on a besoin d'un petit coup de pouce pour lancer un projet de création ou faire partager son nouvel album ou un livre qu'on a écrit, eh ben Francophone doit être comme la famille. On va et on va trouver un soutien. J'écris d'ailleurs beaucoup de lettres de soutien pour appuyer des projets qui permettent d'aller chercher d'autres sous. Il y a des personnes dans la communauté, je me souviens quand l'association des Baliens était venue, en demandant très modestement un peu d'argent pour pouvoir couvrir les frais de garde et de pendant des cours de gym permettant à des femmes de se retrouver les samedis pour faire du gym. Le projet était juste parfait. Il était simple, il était beau. Et ça, on a été les premiers, il semble, à apporter une subvention. Et maintenant, bon, depuis, bon, l'association a développé beaucoup d'activités, continue à faire des choses superbes. Mais ça, pour moi, Francophone doit être quand on a un projet d'études postsecondaire, que Francophone apporte les bourses et que ça soit accessible pour toute personne qui est dans la francophonie et qui est engagée. Que pour les associations qui sont face à des défis financiers, eh ben, qu'ils puissent aller à Francophone et trouver le coup de pouce ou le conseil qui va leur permettre d'arriver à financer les projets à venir. Donc, Francophone fait partie de la famille de la francophonie et j'espère gardera ce rôle très longtemps.
3: Exactement. Et puis nous ici, on rappelle encore une fois que le conseil d'administration de Francophone annonce que Madame Nathalie Kleinschmidt quittera ses fonctions de directrice générale au 31 juillet 2026, à la date de son contrat. Nathalie, merci beaucoup d'avoir accordé votre temps à cette belle entrevue avec moi et James Olivier.
2: Et merci pour l'invitation et longue vie à Radio Envol aussi. Merci.
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1: 8h23, vous écoutez Franco Matin, une édition un petit peu spéciale. On a été un petit peu dérangé déjà au cours de la matinée avec des évacuations ici au CCFM avec une alarme malheureusement. Donc là, on se retrouve et ça y est, on parvient un petit peu à se retrouver, à démarrer cette journée tous ensemble. J'espère que vous allez toutes et tous très bien si vous m'écoutez ce matin. Voilà, j'essaye d'adapter un petit peu le programme qui était à l'origine prévu spécialement pour vous, pour cette nouvelle journée, cette nouvelle matinée. Alors, on s'adapte, écoutez, on fait comme on peut. À l'instant, on vient donc d'écouter une entrevue qu'ont réalisé James Olivier et Christian Dibi avec Nathalie Kleinschmidt de Francophone. Elle a annoncé son départ de la direction générale de Francophone après 3 ans. Elle quittera ses fonctions de directrice générale au 31 juillet 2026, date de fin de son contrat. Elle a répondu donc aux questions de James Olivier et de Christian Dibi. Vous pourrez retrouver cette entrevue en rediffusion plus tard dans la journée via notre site internet sur notre SoundCloud. Alors, il est 8h24, je vous l'ai dit un petit peu plus tôt, si vous étiez connecté avant qu'on soit évacué malheureusement et que je doive quitter le micro, eh bien aujourd'hui c'est la journée internationale de l'amitié. On est le 30 juillet et c'est une journée pour reconnaître et célébrer l'importance des amis dans nos vies. Alors voilà, peut-être que là vous pensez à certaines de vos amis qui vous sont chers et à l'occasion j'avais envie un petit peu quand même de vous proposer une playlist liée à ce ce thème de l'amitié. On va donc repartir en chanson avant de retrouver Jean-René Bossico pour faire un point sur les actualités. On aura le droit tout de même aujourd'hui à une revue de presse avec lui et on parlera aussi un petit peu d'actualité sportive. En attendant, on va écouter Laurie qui nous chante son titre « Je serai ta meilleure amie ». On l'écoute, c'est une chanteuse quand même bien connue en France et ici elle nous chante l'amitié des années 2000 en France. On écoute Laurie avec « Je serai ta meilleure amie ».

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3: 8h28, vous écoutez Franco Matin et à l'instant c'était Laurie qui nous chantait sa chanson « Je serai ta meilleure amie », une très belle chanson. Aujourd'hui c'est justement la journée de l'amitié, donc l'occasion de célébrer ce joli lien. Alors on va juste avant de retrouver Jean-René Bossico pour faire un point sur l'actualité et parler un petit peu de sport. On va refaire un point sur la météo, je ne vous oublie pas évidemment, on a été un petit peu perturbés mais on essaye de reprendre le fil de l'émission et c'est l'heure de refaire un point sur la météo à Winnipeg.
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3: Les températures grimpent tranquillement. Il fait déjà 25 degrés sur Winnipeg à 8h30 déjà. Alors, bonne nouvelle, l'avertissement jaune chaleur a été levé. Aujourd'hui, Environnement Canada annonce un temps nuageux avec 30% de probabilité d'averse au cours de la matinée tout de même. On le sait, on a eu un bel orage cette nuit, en fin de soirée, notamment hier, avec des éclairs, du tonnerre, etc. Et ça risque de se poursuivre un petit peu cette situation orageuse aujourd'hui. On va avoir une alternance de soleil et de nuages avec donc ce risque d'orage toujours prédominant dans la matinée et quelques fumées par endroit. On aura des vents du sud-ouest de 20 km/h qui vont tourner au nord-ouest en mi-journée. Et cet après-midi et en début de soirée, on devrait avoir un maximum de 29 degrés avec un ressenti de chaleur avoisinant les 38 degrés. Il va faire quand même chaud. L'indice UV sera de 8 ou très élevé, donc attention si vous devez vous exposer. Ce soir et cette nuit, un dégagement tard ce soir avec des vents du nord-ouest de 20 km/h qui vont devenir de plus en plus légers au cours de la soirée et un minimum de 15 degrés cette nuit. Alors je vous le disais, le soleil s'est levé ce matin à 5h54 et il se couchera ce soir à 21h15. Cela nous laisse donc une journée de 15h21. Une belle longue journée pour faire plein de belles choses et profiter du soleil. Il va faire chaud mais on reste évidemment prudent même si cet avertissement de chaleur a été levé. Je vous refais un petit tour quand même au niveau des éphémérides, si vous les avez manqués ce matin. On a déjà quelques événements historiques à signaler aujourd'hui. Déjà, si on parle un petit peu de football, on sait, le mondial, ça s'est terminé il y a quelques semaines seulement. Et figurez-vous qu'en 1930, un 30 juillet, l'Uruguay remportait la toute première Coupe du Monde de football devant son public au stade de Centenario de Montevideo. L'équipe uruguayenne battait l'Argentine sur le score de 4-2. L'Uruguay devenait ainsi le premier champion du monde de l'histoire du football. Plus récemment, 1932 quand même, quelques années après, c'était l'ouverture des Jeux Olympiques de Los Angeles. La cérémonie d'ouverture des Jeux de la 10e Olympiade se déroulait à Los Angeles Memorial Coliseum devant plus de 100 000 spectateurs. Les Jeux sont officiellement ouverts par le vice-président américain Charles Curtis à l'époque. Et puis là, une trentaine d'années plus tard, en 1966, l'Angleterre remportait la Coupe du Monde de football de 66 à Wembley. La sélection anglaise battait l'Allemagne de l'Ouest 4-2 après des prolongations. C'est Geoff Hurst qui inscrivait 3 buts et devenait le premier joueur à réussir un triplé lors d'une finale de Coupe du Monde. Et puis on a parlé d'anniversaire. Aujourd'hui, anniversaire d'Emily Brontë, romancière et poétesse britannique. Henry Ford, industriel américain et fondateur de la Ford Motor Company. Mais aussi Arnold Schwarzenegger, culturiste, acteur et homme politique. Et on célèbre aussi l'anniversaire de Jean Reno, acteur français, et de Calogero, chanteur, compositeur et musicien français. Et puis quand même, si on fait un petit tour sur Les décès marquants survenus un 30 juillet, on a le décès de Joe Shuster, dessinateur de bande dessinée américano-canadien. Avec le scénariste Jerry Siegel, il a créé le personnage de Superman et il est apparu pour la première fois dans Action Comics en 1938. Un autre décès, celui de Claudette Colbert, actrice américaine, née à Saint-Mandé en France, une grande vedette du cinéma hollywoodien. Elle a reçu l'Oscar de la meilleure actrice pour New York Miami de Frank Capra. Et puis voilà, c'est ça, c'est la journée internationale de l'amitié qu'on célèbre ce matin sur les ondes, en musique notamment. On repart en chanson avant d'accueillir Jean-Rony Bossico et on s'en va écouter jusqu'au bout un titre d'Amel Bent avec Jiménez qui célèbre ce lien si fort et si beau de l'amitié. On écoute jusqu'au bout et dans un instant, on

0: Amel Bent et Jiménez, une très belle chanson sur l'amitié. Une belle journée, aujourd'hui on est le 30 juillet et c'est la journée de l'amitié. Alors on pense évidemment à tous nos proches, à tous ces amis qui nous sont si chers. Il est 8h37. Alors oui, notre programme est complètement bousculé ce matin, mais ça y est, on retrouve Jean-Rony Bossico au micro pour la revue de presse de ce jeudi 30 juillet.
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0: Jean-Rony, quelle matinée rocambolesque.
2: Bonjour Mélodie, bonjour à tous et à toutes. On dit souvent, mieux vaut tard que jamais.
0: Ouais, c'est ça, donc tu es toujours au rendez-vous. Il l'était, je vous le promets, il était là au studio. Malheureusement, on n'a pas pu se trouver au micro.
2: Et l'alarme qui est devenue rebelle là, ce matin.
0: Vraiment, peut-être que certains auditeurs et auditrices ont pu l'apercevoir, l'écouter un petit peu. Mais ça y est, tu es là ce matin et on va faire un tour un petit peu au niveau des actualités au Canada. On commence en parlant de modèles de financement et de gouvernance des services à l'enfant et à la famille du Manitoba qui feront l'objet d'un examen externe.
2: Le gouvernement du Manitoba lance un examen externe indépendant du modèle provincial de financement et de gouvernance des services à l'enfant et à la famille afin d'améliorer le fonctionnement du système, sa transparence et les résultats pour les enfants, les jeunes et les familles. Selon la ministre des Familles, Naani Fontaine, cette démarche vise à mettre en place un système plus solide, capable de mieux assurer la sécurité et le bien-être des enfants, tout en veillant à ce que les familles, les collectivités et les nations disposent des ressources nécessaires pour prendre soin de leurs enfants. Le modèle actuel, adopté en 2019, n'a jamais fait l'objet d'une évaluation complète, malgré les préoccupations exprimées par des dirigeants autochtones et des détenteurs de droits, a précisé la ministre. Le gouvernement du Manitoba annonce qu'il fera appel à une firme d'experts conseils indépendante sélectionnée par un processus d'appel d'offres concurrentiel afin de mener cet examen et de formuler des recommandations visant à renforcer le système des services à l'enfant et à la famille.
0: On continue, des travaux débutent pour prolonger le corridor de transport actif du nord-ouest de Winnipeg.
2: Le sentier initial, aménagé en 2022 à l'ouest de la rue McPhillips, s'étend sur près de 3 km entre l'avenue Leila et l'avenue Selkirk. Les travaux permettront maintenant de prolonger le corridor d'environ 1 km vers le nord et vers le sud. Le projet, évalué à 3 millions de dollars, prévoit l'ajout d'éclairage, de bancs, de nouvelles connexion vers Wellness Institute et Simkin Drive, ainsi qu'un nouveau trottoir sur l'avenue Admiral. Des améliorations seront également apportées à la sécurité des traverses piétonnières, notamment sur les avenues Templeton et Mountain et Bowes. Selon les autorités municipales et provinciales, cet agrandissement vise à offrir des déplacements plus sécuritaires aux piétons et aux cyclistes, tout en améliorant les liens entre les quartiers, les écoles, les parcs et les espaces verts du nord de Winnipeg. Le corridor prolongé doit aussi mieux relier plusieurs secteurs de la ville, notamment Old Kildonan, Minarski et Point Douglas, en offrant aux résidents un accès plus facile à des infrastructures de transport actif.
0: Et pour terminer, deux documentaires de cinéastes autochtones sont présentés en première au Festival international Présence autochtone.
2: Le documentaire Niri Lorta, Souveraineté alimentaire de la cinéaste Inuk Malaya Koniok Chapman sera présenté en première le 6 août 2026 dans le cadre du Festival international Présence autochtone de Montréal. Le film explore les défis liés à la sécurité alimentaire dans la communauté de Taloyoak au Nunavut, où les habitants s'appuient sur les traditions inouïes, la chasse et la collaboration communautaire pour assurer l'accès à la nourriture. Le festival accueillera également la première québécoise de Moon Noon Edouard, réalisée par la cinéaste Michif Jessie Reichot, originaire de Regina. Ce documentaire retrace l'histoire d'Edouard Beaupré, surnommé le géant Beaupré, un homme fort et artiste de cirque de la Saskatchewan, devenu une figure marquante de l'histoire métisse. Les deux œuvres, produites par l'Office national du film du Canada, seront projetées le 6 août à la salle Alanis Obomsawin de l'ONF à Montréal. Le festival mettra également en lumière plusieurs autres productions autochtones, dont le travail du réalisateur Pied Noir Sinakson Trevor Solway, finaliste pour le prix APTN.
0: Merci pour ces actualités au Canada. On reste ensemble, on continue, on parle de sport. Voilà, on fait un micmac un petit peu, on regroupe toutes nos rubriques ce matin et on enchaîne donc avec notre revue des sports. On commence en parlant des Gold Eyes. Vous le savez, ils ont enchaîné trois rencontres à Kansas City contre les Monarchs là-bas. Et ils ont remporté leur dernière rencontre contre eux, 2-1. Un petit score, mais qui suffit à faire contrebalancer justement leur nombre de défaites et de victoires. Donc 32 victoires pour les Gold Eyes contre 31 défaites. Ils sont en pause aujourd'hui, ils ne joueront pas, mais ils seront de retour à la maison demain contre Lincoln pour trois rencontres commentées sur nos ondes par Yannick Laroche. Donc affaire à suivre.
2: C'est une première au cours de la saison. On espère qu'ils vont garder cette dynamique.
0: Cet avantage, on leur souhaite en tout cas.
2: Les Blue Bombers de Winnipeg accueillent les Lions de la Colombie-Britannique ce soir au Princess Auto Stadium. L'équipe tentera de rebondir après une défaite de 52-30 contre les Stampeders de Calgary vendredi dernier. Un revers qui a mis fin à une séquence de trois victoires consécutives. Les Bombers chercheront à corriger les nombreuses erreurs commises lors de cette rencontre afin de reprendre leur élan dans la course au sommet de la section ouest de la Ligue canadienne de football. L'entraîneur-chef Mike Oshie s'attend à une meilleure exécution de son équipe devant les partisans de Winnipeg. Les Jets de Winnipeg ont annoncé le 15 juillet avoir conclu une entente de 5 ans avec l'attaquant Cole Perfetti. Le contrat d'une valeur de 30 millions de dollars lui apportera un salaire annuel moyen de 6 millions de dollars. Âgé de 24 ans, Perfetti évite ainsi l'arbitrage salarial et demeure avec l'organisation qu'il a sélectionnée au premier tour du repêchage de la LNH en 2020. La saison dernière, l'attaquant originaire de Whitby en Ontario a établi des sommets personnels avec 18 buts et 32 passes pour 50 points en 82 matchs. Cette prolongation assure aux Jets de conserver l'un des piliers de leur attaque pour les prochaines saisons. Enfin, la participation canadienne aux Jeux de Commonwealth de Glasgow, eh bien, ces Jeux entrent dans leur dernière ligne droite et le Canada continue de se maintenir parmi les meilleures nations en lice. La délégation canadienne s'illustre dans plusieurs disciplines, notamment en natation, en gymnastique artistique, en athlétisme et dans les épreuves de parasport où les podiums s'accumulent depuis le début des compétitions. En athlétisme, le lanceur de marteau Ethan Katzberg a décroché la médaille d'or en établissant un nouveau record des Jeux. Les nageurs canadiens poursuivent également leur moisson de médailles tandis que les gymnastes contribuent largement au bilan canadien grâce à plusieurs performances de premier plan. Au tableau des médailles, le Canada occupe actuellement le troisième rang avec 21 médailles, soit 7 d'or, 8 d'argent et 6 de bronze. L'Australie domine toujours le classement devant l'Angleterre.
0: C'est déjà bien, on a une belle position en tout cas au classement. Donc tant mieux. Et puis tu parlais de Perfetti pour les Jets, ça fera plaisir à certains supporters, c'est leur chouchou un petit peu. Donc,
2: bien sûr, c'est la grande vedette. Hein.
0: Exactement. Mais merci pour les actualités au Canada et puis aussi pour cette revue des sports assez express. Aujourd'hui, c'est

qui ont eu lieu au CCFM. Alors, je vous avais annoncé, normalement, si vous étiez présent vraiment au tout début, en introduction de l'émission, une chronique avec Canadian Parents for French. Je devais recevoir Joël Martin et Fatoum Baye pour parler de leur nouveau projet de club de lecture pour les garderies. J'ai malheureusement dû, évidemment, annuler cette rencontre avec les événements de cette matinée. Je vais essayer avec eux. Voilà, j'ai croisé Joël Martin devant le CCFM tout à l'heure. Donc, on va essayer de se réorganiser, de peut-être déplacer un petit peu cette entrevue pour quand même pouvoir discuter de ce beau projet de club de lecture pour les garderies. Donc, ce sera que partie remise. Mais nous, ce matin, on continue quand même de débuter cette journée tous ensemble en musique. Et puis ensuite, pour conclure notre émission dans quelques instants, on aura écouté une entrevue que j'ai réalisée hier avec Marina Lamontagne, coordinatrice des arts ethnoculturels à Folklorama. Hier, c'était le Media Call de Folklorama, le festival qui met en lumière le multiculturalisme avec des pavillons à travers la ville. Le festival débute très bientôt, il se tiendra du 2 au 15 août. On aura l'occasion donc d'en reparler et vous aurez à écouter ma discussion avec Marina Lamontagne d'ici quelques instants. En attendant, on va repartir en musique et continuer à célébrer l'amitié. On va écouter Chanson pour mes amis, un titre émouvant de Michel Fugain et du Big Bazar, sorti en septembre 1976. Alors oui, je vous l'accorde, c'était quand même il y a pas mal de temps. Mais ici, une magnifique déclaration de gratitude et de tendresse envers les proches de Michel Fugain. On écoute donc Chanson pour mes amis et on se retrouve juste après pour continuer l'émission et doucement atteindre la fin.

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2: 8h50, vous écoutez Franco Matin et à l'instant c'était une très belle chanson de Michel Fugain, chanson pour mes amis. Alors avant de se dire au revoir, je vais vous laisser écouter une entrevue que j'ai réalisée hier avec Marina Lamontagne, représentante francophone de Folklorama et coordinatrice des arts

0: ethnoculturelle de ce festival. Vous le savez, Folklorama, festival qui met en lumière le multiculturalisme, débute bientôt. Il se tiendra du 2 au 15 août 2026 à Winnipeg. Et ce festival fête ses 55 ans. Alors cette année, 45 pavillons, des retours, des nouveautés, et puis des pavillons qui fêtent aussi leurs 55 ans, leur présence depuis la naissance du festival. J'ai eu la chance donc hier de discuter avec Marina Lamontagne. Donc je vous laisse écouter cette belle entrevue et puis on se retrouve juste après pour se dire bientôt au revoir. Vous écoutez Franco Matin et tout de suite une entrevue avec Marina Lamontagne de Folklorama. Alors bonjour, je suis au Media Call de Folklorama en compagnie de Marina Lamontagne. Bonjour.
1: Bonjour.
0: Ravie de vous rencontrer. Merci pour votre temps de m'accorder une entrevue en français pour Folklorama. Est-ce que vous pourriez vous présenter déjà pour nos auditeurs et auditrices?
1: Oui. Donc, je m'appelle Marina Lamontagne. Je suis coordinatrice des arts ethnoculturels ici à Folklorama.
0: Donc, quel est un petit peu votre rôle? Quelles sont vos tâches un petit peu au festival?
1: Donc, au festival, je suis là pour assister n'importe qui a besoin de l'aide, peut-être avec de la technique ou leur système de son. C'est ce que mon département fait. Nous, on fait la majorité de notre travail au long de l'année. On amène tous les éléments du festival que tout le monde aime, que ce soit la musique, la danse, la nourriture, des expériences culturelles en tant qu'atelier ou quoi que ce soit, à la communauté toute l'année. Donc c'est vraiment d'apporter, mon rôle c'est d'apporter tout ce qu'on aime du festival à l'année longue.
0: Et ça fait combien de temps que vous travaillez pour Folklorama?
1: Ça fait 5 ans que je travaille pour Folklorama, donc très heureuse d'être ici.
0: Et là, cette année, donc une nouvelle édition, votre 5e, j'imagine donc.
1: Oui.
0: Est-ce que vous pourriez me dire ce que ça représente justement ce festival Folklorama pour vous?
1: Folklorama a toujours été quelque chose de très important pour moi. J'adore qu'ici à Winnipeg, on a autant de communautés qui sont si passionnées par leur culture et leurs coutumes, qui veulent partager ça avec toutes les autres communautés au long du festival. Donc, ils mettent plein d'efforts, énormément d'efforts pour nous partager leur danse, leur musique, leur bouffe et de s'assurer qu'on peut s'immerger dans leur culture ici à Winnipeg.
0: Et cette année, donc, Folklorama fête ses 55 ans, une édition qui aura lieu du 2 au 15 août. Et c'est l'un des plus grands festivals du multiculturalisme ici. Et justement, en quoi est-ce que, selon vous, c'est important, cette idée de multiculturalisme, et à Winnipeg et au Canada, l'idée de rassembler des cultures différentes du monde entier?
1: On est si choyés de pouvoir avoir une communauté multiculturelle ici à Winnipeg et de pouvoir apprendre. C'est ça qui est le plus important selon moi, c'est l'apprentissage. Continuer à apprendre au sujet des gens avec qui on partage notre ville, notre communauté, notre province, notre pays et de s'assurer qu'on crée du respect pour leur culture et qu'eux aussi peuvent apprendre au sujet des autres cultures qui font partie de notre belle ville.
0: Je pense qu'on peut définitivement dire que le Canada, c'est une terre de multiculturalisme et que Winnipeg, c'est l'un des berceaux de cette diversité culturelle. Cette année, des nouveaux pavillons qui viennent à Folklorama et des anciens aussi. Déjà, est-ce qu'on peut parler de ces nouveaux pavillons?
1: Oui. Donc, on a deux tout nouveaux pavillons cette année. Ce sont les Salvadorian Pavilion et the Heart of Romania Pavilion qui vont se joindre à nous pour cette 55e édition du festival. On est très, très excités de les accueillir.
0: Et en quoi, justement, cette nouveauté, ces nouveaux pavillons, c'est positif pour Folklorama?
1: On adore qu'il y ait des communautés qui voient ce qu'on est en train de faire, qui voient ce que les autres communautés sont en train de faire et qui veulent se joindre à nous. Donc, c'est toujours, toujours important pour nous de pouvoir les appuyer et de les encourager de venir partager leur culture.
0: Et je l'ai dit, Folklorama fête ses 55 ans. Il y a aussi des pavillons qui sont là depuis le début, des anciens pavillons. En quoi est-ce important aussi de garder justement ces cultures et de continuer à les représenter pendant le festival?
1: Donc on a 3 pavillons cette année qui fêtent leur 55 années aussi, qui est incroyable, qui sont là avec nous depuis le début. C'est le Scandinavian Pavilion, le Ukraine Kiev Pavilion et le German Pavilion. Puis on adore les voir à chaque année. Ça veut dire qu'ils sont fiers. C'est, on voit leur fierté, qu'ils veulent continuer à revenir et de partager cette expérience avec nous. Et justement, pour que nous aussi, on puisse profiter un peu de cette expérience, nos auditeurs et auditrices, évidemment, comment est-ce que ça fonctionne un peu ce festival? Est-ce que vous pourriez nous dire comment on peut naviguer à travers les différents pavillons?
2: Absolument. Donc, on a 45 pavillons qui participent au festival cette année. Vous pouvez vous rendre sur notre site web, folklorama.ca. Vous allez pouvoir trouver notre travel guide. Cela va vous donner toute l'information sur tous les pavillons. Vous allez pouvoir trouver toutes les heures de spectacle qu'ils vont offrir par chaque pavillon. Et ensuite, on a aussi une belle carte que vous pouvez trouver. Elle est interactive. Vous pouvez vous choisir un quartier et trouver les pavillons qui sont près de l'un l'autre, puis faire une petite tournée du monde.
1: C'est ça qui est intéressant aussi avec Folklorama, c'est que les pavillons, ils parsèment un petit peu toute la ville de Winnipeg, donc ça permet aussi de découvrir des nouveaux quartiers et d'aller à la recherche de nouvelles cultures. Est-ce que vous avez des informations à nous communiquer par rapport à la billetterie pour participer au festival?
2: Oui, donc vous pouvez soit vous rendre sur notre site web, folklorama.ca, pour acheter des billets, ou vous pouvez toujours appeler nos bureaux. Ils seront très, très heureux de vous aider à acheter vos billets là aussi.
1: Quels sont les tarifs, justement, de ces billets?
2: Les billets coûtent 7,50 plus les frais de service, donc un total de 9 $. On a aussi ce qu'on appelle le Vicker Multipack, où vous pouvez acheter, vous pouvez sauver 10 $. Donc, Vicker Automotive Multipack, vous avez 10 billets pour 65 $ plus les frais. Mais ça vous sauve un peu d'argent si vous allez visiter plusieurs pavillons.
1: Et ça nous ouvre donc l'accès aux pavillons à travers la ville de Winnipeg. Sur place, sur ces pavillons, est-ce qu'on peut aussi faire des dépenses, par exemple en nourriture ou en atelier ou des choses comme ça?
2: Exactement. Donc, lorsque vous vous rendez à un pavillon, vous allez pouvoir acheter de la nourriture, si ça vous tente, des boissons culturelles. Il y a aussi des souvenirs, souvent des petites, des belles petites choses, que ce soit du linge, des bijoux, différents items qui sont faits de cette culture-là et qui sont toujours très, très beaux. Je vous encourage d'aller voir ces sections-là dans les pavillons.
1: Donc 45 pavillons, on le rappelle, pour cette 55e édition de Folklorama. De quoi découvrir un grand nombre de cultures. Est-ce que vous auriez quelque chose à ajouter pour terminer cette entrevue?
2: Je vous suggère d'aller explorer des pavillons que vous n'avez peut-être pas déjà vus, vivre des cultures que vous n'avez pas eu la chance auparavant, d'aller goûter de la nouvelle nourriture, voir des différents spectacles, écouter de la belle musique et de vraiment juste profiter de ces belles 2 semaines ici à Winnipeg.
1: Merci beaucoup Marina Lamontagne, on le rappelle, 55 ans pour Folklorama, une nouvelle édition du 2 au 15 août à Winnipeg à travers la ville pour découvrir de nouvelles cultures. Merci beaucoup pour votre temps, je vous souhaite un bon festival.
2: Merci à vous.
0: C'était Marina Lamontagne de Folklorama. Elle est représentante francophone du festival et coordinatrice des arts ethnoculturels. Alors voilà, cette année, Folklorama fête ses 55 ans. Alors je vous invite vivement à aller découvrir les 45 différents pavillons qui parsèmeront la ville du 2 au 15 août 2026. Voilà, plein de cultures représentées pour célébrer le multiculturalisme. Il est à 8h59, l'heure de se dire au revoir. Je vous remercie pour votre écoute ce matin. Une matinée pas comme les autres, je vous l'accorde, mais on a essayé de faire au mieux pour tout de même vous accompagner de la meilleure des manières ce matin. Jeudi 30 juillet 2026, la journée de l'amitié. Alors voilà, je vous souhaite de profiter de vos proches. Merci à James Olivier et à Christian Dibi pour leur entrevue avec Nathalie Kleinschmidt de Francophon. Vous pourrez retrouver leur discussion en rediffusion sur notre SoundCloud. Merci à Jean-Rony Bossico pour sa présence ce matin. Voilà, on s'est amusé à quitter et à revenir dans le studio. Alors merci à lui pour sa revue de presse et ses informations sportives. Et puis vous pourrez aussi retrouver cette dernière entrevue avec Marina Lamontagne en rediffusion pour Folklorama. Merci pour votre écoute. Prenez soin de vous. On se retrouve demain. C'était Mélodie Ruel-Vrobel. Au revoir.
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0: Bonjour et bienvenue à la cinquième épisode de Entre deux langues, présenté par Canadian Parents for French Manitoba. Je suis ici Yvan Bourgeois avec monsieur
1: Joël Martin.
0: Puis on va parler aujourd'hui de l'expérience de Joël à Whitehorse. Alors Joël est allé la semaine dernière pour 4 jours, une retraite de leadership entre réseau CPF. Qu'est-ce que ça veut dire, ce retraite de leadership?
1: Oui, alors essentiellement, comme réseau, on se rencontre une fois par année pour aller à travers des différents enjeux qui font face le système de français langue seconde à travers du Canada et pour se rencontrer, pour discuter de la gouvernance, la planification stratégique, toutes ces choses-là que c'est vraiment difficile de se rencontrer virtuellement pour avoir des vraies discussions, pour avoir des ateliers, pour avoir certaines conférences qui viennent à certains temps. Alors, c'est un temps pour qu'on se met ensemble comme réseau pour justement s'approfondir puis apprendre d'entre nous. Alors, à chaque année, on fait un échange entre Ottawa et quelque part au Canada. Alors, il y a 2 ans, c'était à St. John's, en Terre-Neuve, ensuite Ottawa, puis cette année, on était chanceux d'aller à Whitehorse pour la première fois comme réseau pour justement, on veut faire partie, on est un réseau pan-canadien, alors c'est important d'aller visiter les territoires puis visiter le Yukon.
0: Alors, il y avait des gens de chaque province, alors des membres de CA, des membres de l'équipe, combien de personnes puis qui?
1: C'est ça. Alors, on était environ une trentaine de personnes. Alors, il y a des membres du CA, des CA provinciales, des CA, du CA national. Il y a aussi, on a un regroupement de DG qui font similaire à ce que je fais à travers du Canada. Il y en a qui représentent plus qu'une province ou une province, un territoire. Alors, on est un groupe de 8, des directeurs généraux qui on se rencontre à chaque mois en virtuel pour parler des enjeux, puis avec à chaque année avec nos CA pour justement apprendre plus au sujet de le réseau, comment est-ce qu'on peut travailler ensemble, comment est-ce qu'on peut avoir des messages unis et plus forts à travers du pays.
0: Fait que tu mentionnes que vous vous rencontriez assez régulièrement de manière virtuelle, mais c'est quoi la différence entre une réunion virtuelle et en personne pour toi?
1: Oh, pour moi, c'est tellement différent avec l'énergie que tu peux avoir dans des personnes quand tu es dans un petit groupe, un grand groupe. Je pense que c'est important d'avoir une place que tout le monde se sent secure ou ce qu'ils peuvent dire, ce qu'ils ont à dire, puis pas penser que les autres vont être contre. Ou si quelqu'un est contre, on est respectueux puis on partage nos opinions. Mais pour moi, je pense que c'est tellement important d'avoir, feed off each other, l'énergie, puis je pense que c'est le fun de se rencontrer ensemble, puis des fois c'est dans l'informel où est-ce qu'on va apprendre plus au sujet des différentes personnes, puis plus au sujet de ce qu'ils font lorsqu'on partage un repas ensemble, ou est-ce qu'on va pour une petite randonnée à l'heure du midi. Alors c'est vraiment le fun de pouvoir avoir ces interactions là-bas pour justement apprendre plus au sujet de nous-mêmes.
0: Puis je pourrais mentionner avoir l'attention pleine, c'est une grosse chose aujourd'hui. Alors, s'assurer qu'il n'y a pas quelqu'un qui joue avec son chien, qui est en train de, je sais pas, jouer sur un autre écran dans une rencontre virtuelle quand il est en personne,
1: c'est ça. Paraît. Yeah, exactement.
0: Nice, excellent. C'était ta première fois au Yukon. Alors, raconte-nous un peu au sujet de l'ambiance.
1: Oui, alors pour moi, c'est la première fois de visiter des territoires. Alors, puis j'avais pas vraiment trop quoi m'attendre et c'était vraiment fantastique de voir tout la francophonie qui se passe au Yukon. J'étais vraiment surpris de voir combien de francophones qu'on voit, tu sais, dans les restaurants ou un peu partout. Alors, une des choses qu'on a fait comme groupe, c'est on a visité le marché de soir qui offre à chaque année, à chaque mercredi soir pendant l'été, puis il y a des vendeurs, la nourriture, il y a les camions, puis toute la communauté ils sort pour cet événement-là, puis tu entends des pochettes de français un peu partout, puis tu retournes, puis tu regardes, puis tu souris, puis tu commences une conversation, pourquoi est-ce qu'on est là, qui qu'on est, puis c'est des conversations qu'on a partout à Whitehorse, puis j'étais vraiment surpris de voir combien de francophones qui y avait là, puis c'était vraiment pour moi éclairant pour pour moi, parce que moi, j'aime ça, me faire servir en français. Si tu rencontres le serveur, puis tu apprends que oh, il vient du Québec, alors tu commences à parler en français. Alors, pour moi, c'était vraiment le fun pour voir un peu la francophonie du Yukon.
0: Je me suis rendu compte de ça l'autre jour, à quel point qu'on peut vivre en français au Manitoba. Fait que moi, je vais souvent au co-op, chercher mes épiceries. Ma banque, je vais à Caisse Assiniboine, en français. Au co-op, la personne qui me sert peut parler en français. Quoi d'autre? Le Liquor Commission, en français. Un peu partout. Fait que, oui, c'est possible de vivre en français au Manitoba, mais peut-être aussi au Yukon, right? Avec des petites pochettes un peu tout partout. Puis ça fait du bien, entendre du français. C'est comme on est dans la cuisine chez ma mère, un peu.
1: C'est ça. Puis moi, une des choses que j'aime toujours faire, c'est j'aime regarder pour la musique locale quand je visite un port un peu nouveau. Puis juste à côté de notre hôtel, il y avait une soirée le dimanche de 6h à 8h. Puis il y a un monsieur qui apporte des artistes à chaque semaine. Puis cette semaine, on était assez chanceux qu'il y avait une femme qui chantait en français, chantait bilingue, qui venait du Québec, qui s'est établie au Yukon. Puis juste en écoutant les personnes chanter en français, c'est toujours le fun aussi. Alors, pour moi, c'était, comme je dis, j'étais tellement surpris de voir combien de français et de la francophonie là-bas.
0: Son setlist, elle chantait quoi en français?
1: Ou des chansons, un peu des classiques. Je pense qu'elle avait chanté les Hey Babies, puis elle avait chanté quelques-unes d'autres. Mais c'est vraiment, tu sais, elle connaissait son stuff, ça, c'était bien.
0: Y avait-tu des gens qui dansaient?
1: Quelques-uns, c'est un petit restaurant. Il y en avait quelques-uns qui sont mis à... C'est le party de cuisine. Fait qu'on commence à taper les mains, puis taper les pieds, puis ça brassait.
0: Ça donne envie de danser la musique francophone. Right?
1: Toujours. La joie de vivre.
0: Ouais. Puis là, tu as été te coucher vers 20h, mais à 20h, le soleil se couchait dessus ou est-ce que le soleil reste debout?
1: C'était clair comme 3h de l'après-midi, des fois. C'était vraiment comme. C'est super intéressant de voir comment la clarté là-bas, le soleil se couche très, très tard, se lève tôt. Alors, c'est des longues journées. Tu le vois un peu partout dans leur. Pour le tourisme, dans le marketing, ils disent que c'est 19 heures de daylight qu'ils peuvent avoir pour des aventures, puis aller faire des randonnées, du canotage, du kayak. Puis je pense que c'est une place que si tu aimes faire beaucoup, tu aimes beaucoup la nature, toute la journée, t'as mis là-dedans.
0: Fait à quelle heure est-ce que le soleil se couche?
1: Je pense que vers 1h du matin, normalement, ça commence à être un peu plus tard.
0: OK, fait qu'il y a comme 3 heures de noirceur, 4 heures de noirceur.
1: C'est ça.
0: Comment as-tu dormi?
1: Ils ont un bon système avec les blinds. Ça rentre directement dans le mur. Alors, moi, je n'avais pas de problème avec la noirceur.
0: Il y a des rideaux innovants.
1: Oui, c'est ça.
0: Nice. Puis quels grands enjeux ou priorités avez-vous discuté lors de ces rencontres?
1: Alors, lors de nos rencontres, c'est vraiment pour discuter de le nouveau plan stratégique qu'on vient de ressortir, 2026 à 2028. On a aussi parlé puis eu des ateliers au sujet de la revendication, comment est-ce qu'on peut, qu'est-ce qu'on fait dans nos provinces, comment est-ce qu'on peut mieux faire, comment est-ce que nos membres de CA peuvent avoir la confiance de parler à des membres, des députés, puis des membres, des membres élus, parce que c'est pas toujours eux qui ont ce background, c'est dans le travail, mais alors c'est important qu'eux aussi ont la formation pour pouvoir apprendre comment bien se présenter, bien parler, puis bien représenter CPF à travers du Canada. Et aussi, on a eu une bonne formation au sujet de comment former nos CA, qu'est-ce qu'on peut faire, comment est-ce qu'on peut avoir tous les bons messages, comment est-ce qu'on peut avoir une formation pas mal unie à travers du Canada pour que nos CA, eux aussi, lorsqu'ils commencent à prendre ce rôle de bénévole au CA, ils savent un peu, c'est oui, on représente notre province, mais on représente aussi le Canada au large.
0: Fait que ce travail de revendication, de advocacy, se fait à tous les niveaux.
1: Oui, c'est ça.
0: Ouais, au municipal, le provincial, et même au fédéral. Fait que c'est important qu'on travaille tous ensemble, la même longueur d'onde, les mêmes messages. Puis, yeah, c'est important d'être unis comme réseau. 100%. Mm-hmm. Puis qu'est-ce que tu ramènes concrètement à la maison à CPF? Une leçon, un projet, une idée?
1: Pour nous, c'est trouver des façons qu'on peut travailler avec les autres branches, voir comment est-ce qu'on peut peut-être avoir une façon de promouvoir la francophonie à travers du réseau dans nos écoles, peut-être avec un artiste qui vient d'ici, qui pourrait nous aider à mettre en place la musique de l'Acadie, la musique du Québec, la musique du franco-ontarien, la musique d'ici de les Prairies, et puis aussi de l'Alberta, Colombie-Britannique, puis même la musique francophone des territoires. Alors, c'est important de voir comment est-ce qu'on peut promouvoir les différentes façons de aimer la musique. Puis je pense qu'il y a quelques projets intéressants puis qu'on va y avoir bientôt. Puis je pense que c'est soyez à l'écoute.
0: Oui, au Manitoba, on a une bonne scène musicale en français. C'est for sure. Puis je sais qu'on a différents styles ici pour les enfants, pour les plus âgés, pour les plus jeunes. Puis
1: tous les artistes que je parlais, ils connaissaient tout le Festival du Voyageur. Comme that's the big leagues pour l'Ouest, pour aller au festival, pour aller chanter. So. Un bon shout-out au Festival du Voyageur parce que je pense qu'ils ont une certaine reconnaissance à travers du Canada.
0: Mais je me rends compte qu'ils sont pas mal bien branchés dans le monde, dans le monde des médias sociaux. Comme il y avait un jeune performeur l'année dernière qui jouait l'accordéon, puis je regardais sa page, puis il n'y a pas beaucoup de streams sur Spotify, comme 1500, pas beaucoup de streams sur Apple Music, mais j'ai été voir sa page TikTok, sa page Instagram, 200 000 followers, 300 000 followers. Fait qu'ils savent comment trouver le bon talent qui s'en vient dans le futur. Puis, ouais, c'est toujours une bonne place à découvrir la musique, le festival, puis on dirait que l'équipe fait une bonne job à trouver des bons artistes.
1: C'est ça.
0: OK, excellent. Puis si t'étais pour mentionner un moment marquant, soit à l'extérieur des rencontres ou pendant les rencontres, un moment, ton highlight de ton voyage au Yukon, c'est quoi?
1: Les rencontres sont toujours le fun, mais on a eu une belle randonnée en équipe. Tout ensemble, on a pris un autobus, puis on était à Miles Canyon, puis on était voir un peu la nature du Yukon, puis tu peux juste entendre la rivière traverser, il n'y a pas d'auto, c'est juste la nature. Puis tu peux vraiment prendre ça, tu sais, OK. Ça nous donne un peu l'expérience unie ensemble, ce qu'on peut avoir, ces moments incroyables comme réseau, où ce qu'on peut vraiment dire, ben, on est vraiment chanceux de pouvoir représenter les parents canadiens pour vraiment. Je pense que le mandat de CPF avec le bilinguisme, avec tout ce qui se passe, qu'est-ce qui nous fait un peu différent dans le monde, c'est il y a plusieurs façons qu'on peut voir le Canada. Puis je pense que pour nous, comme réseau, à chaque fois qu'on se rencontre, on se sent unis, on se sent fort, puis on se sent comme un peu comme on fait partie de quelque chose un peu plus grand. De juste que ce qu'on fait provincial. Il y en a qui ont commencé vraiment au grassroots avec les jeunes, ils ont les jeunes en immersion, puis ils ont fait des activités, tu sais, ils ont fait les déjeuners de crêpes, puis ils ont fait toutes les ventes, les choses comme ça. Mais lorsqu'ils rentrent, puis on voit vraiment l'impact de CPF à travers comme un réseau pan-canadien, on peut vraiment apprécier tout ce qu'on fait comme réseau. Alors, pour juste prendre ces moments-là comme groupe, puis juste take a step back, puis voir un peu la nature, puis vraiment penser de où est-ce qu'on est rendu, puis qu'est-ce qu'on fait. Je pense que c'est super important.
0: J'aime ce que tu mentionnes, l'impact. Comme pour voir l'impact qu'on fait au Manitoba, mais là, quand tu multiplies ça fois le nombre de provinces, puis tu fais ça dans un beau cross-state, puis tu fais un peu un zoom out, ça fait du bien de voir ce qu'on fait à l'échelle canadienne, right?
1: Ah, c'est ça.
0: Excellent. Puis on revient bientôt avec le prochain segment. Le prochain segment, c'est avec Leah Patterson. C'est qui Leah Patterson? C'est quoi son rôle dans le réseau?
1: Alors, Leah Patterson, c'est une jeune qu'on vient juste d'embaucher juste au-dessus, presque un an maintenant. Elle travaille avec les provinces de l'Ouest, l'Alberta, la Saskatchewan et le Manitoba pour nous aider avec tout ce qu'on fait avec la revendication, avec pour trouver des recommandations budgétaires, pour trouver des nouvelles façons de faire la revendication, trouver des nouveaux pousser nos policies à travers de ça. Alors, on a travaillé avec nos position statements, comme on les appelle, ou ce que les choses que ces PF représentent. Alors, en utilisant ces position statements, on peut vraiment avoir un vrai impact sur le réseau. Et une façon qu'on fait ça, c'est à travers de l'utilisation de Delia pour qui est une experte qui vient juste de graduer de Carleton University d'Ottawa pour nous aider avec la planification de tout ce qu'on fait pour la revendication. Alors vraiment, ça commence avec les recommandations qu'on fait pour le budget. Alors avec, on a fait ça au mois de janvier, février, on a été aux recommandations, on a présenté, puis ensuite on a mis CPF sur la map. Ensuite, on a organisé au mois de mai une grosse journée au palais législatif qui vient juste de terminer cette semaine pour avec nos dernières rencontres avec les ministres Cable, Schmidt, puis le ministre des Affaires francophones Glenn Simard pour justement nous aider avec la planification de ces rencontres, c'est quoi les enjeux. Vraiment, il y a beaucoup de travail derrière la scène qui se passe avec tout ça. Alors, c'est vraiment fun d'avoir quelqu'un dans le réseau qui peut nous aider avec tout ce travail-là. Puis, ça fait juste qu'elle est une graduée de l'école Collège Jean Sauvé ici à Winnipeg. Alors, elle connaît très bien les enjeux de les écoles immersion ici à Winnipeg et au Manitoba.
0: Excellent. Fait qu'une histoire de succès, graduée de Winnipeg, déménagée à Ottawa, mais elle travaille encore au niveau grassroots à Winnipeg, au Manitoba, right?
1: Oui, puis ensuite avec, tu sais, à l'échelle nationale avec les autres, puis elle travaille de près avec le directeur de revendication qui est aussi un ex de Winnipeg. Alors, on est bien branchés au réseau.
0: Excellent. Alors, on se voit tout à l'heure. Merci beaucoup.
1: Merci.

0: Bienvenue encore une fois à Entre deux langues, présenté par Canadian Parents for French Manitoba. Et on a avec nous aujourd'hui Leah Patterson qui va nous présenter un peu de son travail, qu'est-ce qu'elle fait à CPF, puis comment est-ce qu'elle aide un peu au Canada de devenir bilingue.
1: Ah oui, yeah. Je suis contente de travailler avec Canadian Parents for French. Ça fait presque 9 mois que je suis en ma position et je suis la coordinatrice des affaires publiques et gouvernementaux pour le Canada de l'Ouest. Alors ça c'est Manitoba, Saskatchewan, Alberta, puis les territoires du Nord-Ouest. Alors tout le travail avec nos partenaires communautaires, les relations avec le gouvernement provincial, municipal, les députés, tout ça. Et c'est vraiment juste pour améliorer les relations et promouvoir l'importance de l'éducation français langue seconde aux différents niveaux du gouvernement et à essayer d'améliorer les supports et les ressources dans les écoles et dans les communautés de FLS.
0: Excellent. Alors, juste par exemple, il y a quelques semaines, moi et Yvan Bourgeois, on parlait à l'émission au sujet de notre journée des revendications qu'on avait faites au palais législatif. Alors, c'est Leah Patterson qui a vraiment organisé tout ça avec tous les partenaires, puis faire certain qu'on a les rencontres en place. Alors, peux-tu parler un peu de tes expériences avec tout ça?
1: Oui, alors c'était vraiment un effort d'équipe, mais merci. Mais non, c'est super bien. Moi, j'ai travaillé à l'époque comme guide au palais législatif. Alors, c'était vraiment bien de retourner comme c'est un bel bâtiment et de vraiment rencontrer en personne avec les députés, les ministres, les autres organisations. Et vraiment de parler du rôle de français langue seconde dans quand on crée un Manitoba bilingue. Alors, on a eu l'occasion de rencontrer avec, je pense, 20 députés des deux partis de leur parler de qu'est-ce qu'on fait, de notre mission, de vraiment faire les connexions parce que CPF, on a des chapitres à travers le Manitoba et de faire les connexions avec les députés qui représentent ces conscriptions et de faire, oui, on est dans votre quartier, on fait du travail, voici c'est comment vous pouvez nous supporter et supporter les enseignants français plus généralement. Alors, c'était vraiment excitant. C'était la première fois qu'on a fait et j'espère que ça va passer la dernière parce que c'était juste une journée vraiment fun et on a beaucoup de momentum en l'avant.
0: Alors, exactement, c'est vraiment le temps d'aider et le Manitoba de devenir véritablement bilingue. Alors, de ce que nous, on comprend bien, le Manitoba, ils veulent devenir véritablement bilingue. Pourquoi est-ce que tu penses que ça, c'est important?
1: Ah oui, je pense que c'est vraiment lié à notre histoire et notre identité comme province, comme... Alors, j'ai un peu, maintenant que j'habite à Ottawa, j'ai un peu la réputation d'être comme la Manitobaine dans toutes les salles, dans toutes les conversations. Et avec ça, je parle beaucoup de Louis Riel et son rôle et le rôle de la communauté métisse dans nos racines. Et beaucoup de personnes ne sont pas vraiment au courant de l'importance, mais dans son vision du Manitoba, comme c'était une Manitoba où le français est une partie intégrale de la vie, du gouvernement, de les services, tout ça. Alors, c'est vraiment important, mais surtout parce qu'il est maintenant notre premier ministre honoraire, d'un peu honorer cette vision et autre que le perspective historique, comme ça vient avec les possibilités économique, les différents partenariats, les différentes expériences culturelles. Alors, ça a vraiment juste ouvert un autre monde de possibilités que je veux que Manitoba et les Manitobains et Manitobaines ont l'accès à.
0: Excellent. Alors, oui, alors nous, on a un gouvernement qui sont vraiment ouverts à la francophonie, qui veulent avoir devenir une province véritablement bilingue. Alors, parce que tu travailles avec les autres provinces, est-ce que tu vois une différence entre le travail que tu dois faire entre les différentes provinces?
1: Oui, je pense que, comme tu as mentionné, maintenant, au Manitoba, on a comme un peu un bon moment pour faire du progrès. On a un gouvernement qui est très supportif du francophonie et l'éducation en général. Et il y a beaucoup d'événements et de difficultés qui se passent à travers du Canada. Et je pense que le Manitoba s'est souvent oublié quand on parle de progrès et juste des choses qui arrivent au Canada en général. Et je pense que c'est une opportunité de vraiment comme être un leader et vraiment comme faire notre nom. Et comme, wow, comme on a seulement une province, le Nouveau-Brunswick, qui est officiellement bilingue. Si le Manitoba pouvait être la deuxième province qui est véritablement bilingue, comme ça serait huge juste pour nous, pour comme nos relations avec les autres provinces, pour notre réputation, comme on a vraiment une chance pour comme seize the moment un peu.
0: C'est ça, c'est vraiment un bon moment à prendre ça en main puis aider à juste ouvrir les yeux à tous ceux et celles qui veulent peut-être devenir francophones ou veulent se mettre leurs enfants dans les écoles françaises langue seconde. Alors, il y a plusieurs étudiants qui sont dans le programme français langue seconde ici au Manitoba. Alors, c'est important de leur supporter, de leur donner les opportunités pour qu'ils continuent à parler français et qu'ils continuent à redonner un peu à la province pour devenir véritablement bilingue. On le mentionne souvent, c'est là un peu notre raison d'être pour aider le bilinguisme au Canada. Alors, on va prendre une petite pause ici, puis quand on revient, on va revenir avec notre série récurrente pour apprendre un peu plus au sujet de Leah Patterson. Alors, soyez à l'écoute!

0: Alors, encore une fois, vous écoutez Entre deux langues, présenté par Canadian Parents for French Manitoba, sur les ondes d'Envol FM. On a avec nous Léa Patterson qui va répondre à notre série récurrente avec des questions un peu éclairs pour s'apprendre à se connaître un peu plus. Alors, premièrement, si tu pouvais faire découvrir une chanson, un film, une série, un livre ou un artiste francophone à quelqu'un, ce serait quoi?
1: Ouh, c'est une bonne question. Quand je pense comme une des réponses qui vient à la tête, mais c'est un peu plus obvious, Le Petit Prince, comme classique.
0: Classique, OK, excellent.
1: J'ai lu en secondaire et il y avait un film, ça fait un couple d'années, qui était comme vraiment bon. Alors ça, c'est comme classique, mais je pense que la majorité des personnes sont déjà au courant du fait du Petit Prince. Pendant la pandémie, j'ai fait découvrir beaucoup plus de films et séries plus modernes. Alors, je recommande sur Netflix, il y a une série qui est appelée Lupin, qui est déjà peut-être au courant. Je pense qu'il y a 2 ou 3 saisons et j'ai regardé, ça faisait partie de mon petit comme film club avec les amis lorsqu'on était en isolation. Mais c'est un peu James Bond si ça prenait place en France. Alors on va suivre Lupin est un peu d'un voleur, mais il a une histoire tragique. On va découvrir qu'est-ce qui est arrivé avec son père qui est manquant et pourquoi il est un voleur. Et je pense qu'à travers une des séries, il essaie de voler quelque chose du Louvre, mais il est comme un anti-hero et c'est très genre de comme espionnage. Il y a la musique dans la série, c'est très bon et c'est juste vraiment comme cool et encore comme étudiante immersion. La majorité des choses que j'ai vues en français, c'est comme, oh, ça, c'est pas cool. Mais Lupin, je recommande fortement parce que c'est très facile de regarder beaucoup de séries et c'est sur Netflix, alors c'est pas mal accessible. Et je pense que c'était annulé par Netflix. Alors, si plus de personnes regardent, peut-être on peut les convaincre de finir la série sur un high note. So,
0: OK, ça finit sur un cliffhanger. Hein,
1: oui, ça fait un couple d'années.
0: Ça fait un couple d'années, OK.
1: Yeah.
0: Alors, pour ceux et celles qui nous écoutent à chaque 2 semaines, ça, c'est la 2e recommandation pour Lupin.
1: Oh, vraiment?
0: Netflix.
1: Wow!
0: Oui. Alors, nos stagiaires, il y a quelques semaines, avaient recommandé la même chose. Alors, OK,
1: il y a du momentum. Yeah. OK, on peut revenir ensemble.
0: Ça va revenir. On commence un fan club.
1: Yeah.
0: Alors, une autre question ici. Qui est ton franco-maintomain préféré?
1: Ah, c'est une bonne question. I mean, je peux mentionner comme plusieurs des personnes que je connais personnellement. Je pense que le OG, c'est Louis Riel, peut-être comme encore. Je suis un fan des classiques. Mais je pense que... ça, c'est un peu de comme réponse cheat, mais tous les étudiants d'immersion, parce que pour moi, ça fait seulement dans les dernières couples d'années que je me considère une franco-manitobaine. J'étais comme, oh, yeah, comme, mais c'est ma 2e langue et je suis pas allée à l'Université de Saint-Boniface. Alors, je suis pas allée dans la DSFM, alors c'est pas vraiment pour moi. C'est vraiment travailler avec CPF et juste dans les couple d'années, connaître plus de personnes dans la communauté franco-manitobaine, que je suis comme, yeah, je suis franco-manitobaine, comme je parle français beaucoup, même si c'est pas ma langue maternelle. Alors, comme, shout out aux élèves immersion et ouais, français de base, comme, si tu continues ta français, même si t'es pas le plus confortable, comme, t'es franco-manitobaine et tu devrais être fier de ce fait. So, c'est un cheat answer, mais ça, c'est ma réponse.
0: Non, pas du tout. J'adore ça. Ça, c'est excellent. Et moi aussi, je veux dire, comme la francophonie, c'est l'immigration, c'est l'immersion qui va nous pousser à aller plus loin. So, je pense que un excellent shout-out, puis j'adore ça à tous les étudiants, les 26 000 étudiants au Manitobain qui sont au français langue seconde ou français immersion. Alors, prochaine question ici. Un commerce, resto ou magasin où on peut recevoir du service en français?
1: Oui, alors ça fait un couple d'années parce que ça fait 3 années maintenant que je vis à Ottawa. Alors, je suis un peu out of the loop des nouveaux magasins puis tout ça en Winnipeg. Mais une que j'ai visitée assez souvent, c'est Café Postal, qui était un classique. J'ai beaucoup d'amis qui étaient étudiants à USB et ça, c'était un hangout classique, même pour moi qui était à l'Université de Winnipeg. Aussi, le croissant. J'aime le café et j'aime les pâtisseries. Et pour moi, tu peux pas aller, can't go wrong avec ces deux options.
0: Deux excellentes options ici à Saint-Boniface, le Café Postal et le croissant, que depuis un peu le rebrand, mm-hmm. je pense que ça va vraiment apporter un nouveau souffle au quartier.
1: Il y a plus d'espace de asseoir à l'intérieur maintenant. So c'est une bonne place de lire, faire les devoirs, travailler. So tu peux rester longtemps.
0: Alors, une personne qui t'a marqué dans ton parcours francophone, pour terminer les questions.
1: Oui, ça c'est une bonne question. J'ai pas pensé de mes enseignants pour longtemps, mais il y avait tellement à Jeanne Sauvé. Tu as mentionné déjà Philippe Abeck, Monsieur Abeck, il était mon enseignant de français et aussi d'histoire quand j'étais là et il a vraiment fait une différence pour moi. J'ai travaillé au mémorial de la Crête Vémille quand j'étais en université et il était la personne qui m'a montré le programme. Alors, shout out à lui. Et aussi, un des autres profs enseignants était Rachel Desmarais, qui était mon enseignant français 9e année. Elle était, en fait, ça c'était la première fois que j'ai lu Le Petit Prince. Alors, ça c'était un moment pivotal pour moi. Et elle était vraiment juste toujours là, très gentille, il y a beaucoup de volonté de travailler avec les élèves hors de la classe. J'ai fait beaucoup de bénévolage avec elle. Et dans ma 12e année en secondaire, elle faisait partie de mon costume d'Halloween de groupe. On était les caractères de Clue. Et elle était le corps mort.
0: Wow, OK.
1: Oui, elle était notre victime. OK. So,
0: yeah.
1: Oui, good. Elle était très go with the flow. Alors, shout out Madame Desmarais parce que ça, c'était above and beyond.
0: Yeah, for sure. Ça, c'est ce que les bons profs font. Ça, c'est excellent. Alors, merci d'avoir partagé ça. Alors, merci d'être avec nous aujourd'hui, Léa Patterson, qui est la coordonnatrice de les affaires publiques pour l'Ouest ici à Canadian Parents for French.
1: Oui, merci. Je suis toujours content de retourner à Winnipeg. Comme je dis, tu peux enlever la fille des prairies, mais tu ne peux pas enlever les prairies, le Manitoba de la fille. Alors, je suis toujours content de retourner et parler avec plus de Manitobains.
0: C'est bien dit ça. Merci.

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Ouais. Une très belle musique, Christian. C'est une très belle musique.

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0: James Olivier, on se retrouve donc au marché d'été de Saint-Boniface et puis on a une très très belle ambiance avec nous aujourd'hui.
1: Une très belle ambiance, Christian, bonjour, bonjour aux auditeurs des Envol. Nous sommes bien le jeudi 30 juillet, donc c'est l'avant-dernier jour du mois de juillet, donc puisque samedi ce sera le 1er août. Et donc, pour cette émission d'aujourd'hui de Couleurs d'ici, qui se passe en extérieur, Christian, on aura beaucoup de contenu à proposer aux auditeurs.
0: Beaucoup de contenu et beaucoup de couleurs aussi, hein, parce qu'autour de nous, c'est vraiment coloré, c'est vraiment beau. Il y a beaucoup de couleurs qui sont de partout. On a du vert, on a la couleur de la rivière, beaucoup de choses. James Olivier, on est beau aujourd'hui en extérieur.
1: On est très beau et puis il y a les préparatifs pour le marché d'été. Le marché d'été qui commence à 17h, mais nous, on est là depuis 16h pour notre émission, Christian.
0: Exactement, on est là depuis 16h et puis comme on l'a dit, comme vous le savez, on sera avec vous jusqu'à 18h aujourd'hui, comme d'habitude bien sûr, et puis dans notre émission on aura bien sûr beaucoup de choses à vous proposer, de belles entrevues, de belles discussions et puis de belles informations sport. Il y a beaucoup de choses, le monde bouge, beaucoup d'informations importantes à couvrir, alors dans aujourd'hui Couleurs d'ici, on va se donner la tâche de justement parcourir toutes ces informations avec vous et puis aussi essayer de parler avec le plus de personnes possible au marché aujourd'hui.
1: Oui, tout à fait, Christian. Donc, il n'y a pas que le marché aujourd'hui parce qu'il y a tout un ensemble d'activités qui se passent dans le cadre des jeudis Franco First Day. Et au Patio 340, il y a des activités qui se passent aussi, Christian.
0: Exactement, beaucoup d'activités qui se passent au Patio 340, en extérieur, partout dans Saint-Boniface. Les jeudis Franco First Day sont beaucoup actifs. Et puis aussi, aujourd'hui, jeudi, on a les Blues Blancs-Rouges, la célébration de la fête nationale de la France qui va se passer ici, même au Parc Provencher, James Olivier. On n'est pas au Parc Provencher, mais...
1: Ça va se passer au Patio 340. Alors Christian, on va partager des informations aussi avec l'auditoire puisque dans les informations, on va parler de milliers de personnes qui sont privées d'électricité au Manitoba suite à une tempête hier soir. Donc Christian, donc même au niveau des Envols, on a été très impacté par cette situation. Ce matin, on n'a pas pu faire l'émission à temps. Donc, on a perdu une heure d'émission ce matin à cause de ces problèmes-là. Et puis, le Manitoba qui est classé au premier rang des provinces canadiennes pour la réduction des obstacles au commerce extérieur.
0: Exactement, James Olivier. Beaucoup d'informations qu'on a à parcourir avec nos auditeurs aujourd'hui. En plus de ça, on a aussi la météo parce que, comme on l'a dit, on a une très, très belle température. Aujourd'hui, il faut en parler, il faut dire à toutes les personnes qu'il fait beau, qu'il fait chaud et qu'ils peuvent venir nous retrouver ici au Parc Provencher pour profiter justement de ce marché d'été. Parce qu'on a beaucoup de choses, on a des vendeurs qui commencent à s'installer, beaucoup d'activités ici et là. Ce sera très intéressant. Et puis, pour commencer avec tout ça, on part en musique tout doucement ici même sur Envol 91 parce que oui, c'est aussi notre but hein, de faire jouer de la bonne musique. On a du soleil, du très beau soleil. Alors on part en musique avec Christophe Maé qui a du soleil et on revient sur Envol 91.

0: Alors James Olivier, on se lance dans la météo actuellement et puis on a une très belle température de 30 degrés autour de nous actuellement.
1: Oui, tout à fait Christian, c'est une température assez chaude, même si on a un ressenti un peu plus moins, parce que le ressenti est de 29 degrés. Et avec un beau soleil Christian, ce beau soleil qui va se coucher ce soir à 9h13 pour se lever demain matin à 5h57. Demain, on aura des températures de 16 à 27 degrés. Ce sera une journée très ensoleillée pour demain vendredi, le début du week-end. Et le samedi, ce sera encore très ensoleillé avec des températures de 16 à 29 degrés. Le dimanche, on attend des températures de 18 à 32 degrés. Et dimanche et le lundi, ça va se calmer un peu avec des températures de 18 à 26 degrés, mais avec 55% de probabilité d'averse pour le lundi.
0: C'est bien ça, James Olivier. On aura une semaine très chaude et puis un dimanche, bien sûr, très chaud où on va aller jusqu'à 32, voire 33. On ne sait pas combien en ressenti, mais ce sera très chaud pour les derniers jours qui restent à cette semaine et aussi la semaine prochaine. Ce sera un peu plus chill, si je peux le dire ainsi, un peu plus détente, un peu moins chaud. Donc, je ne sais pas si des gens voudront faire les activités en extérieur parce qu'il va pleuvoir, mais en tout cas, il fera un peu moins chaud, James.
1: Ouais, mais quand même, c'est 55 mm de pluie qui sont prévus pour lundi. Et ce ne sera pas beaucoup. Alors, 55% de probabilité de pluie, mais 3 mm qui sont prévus. Seulement 3 mm, ce n'est pas beaucoup.
0: Seulement 3 mm. Merci beaucoup, James Olivier, pour ce beau bulletin météo. On repart en musique avec Taïk réanimé avec Anime. Et ensuite, on revient ici pour d'autres discussions intéressantes sur Envol 91.

0: Et puis on revient tout doucement, progressivement ici au marché d'été, James Olivier, avec Neymar Junior. Je pense que beaucoup de personnes connaissent Neymar Junior, qui vient d'être honoré avec une statue dans son club de Santos. Et puis il dit aujourd'hui, j'ai été pris au dépourvu, être honoré dans votre équipe de cœur est incroyable, faire partie de l'histoire de Santos FC est un honneur. Je remercie d'abord Dieu, ma famille et toute la nation de Santos qui sont avec moi depuis mes premiers pas à Santos. C'est assez incroyable hein, de voir justement son club de cœur le récompenser comme ça.
1: Oui, tout à fait. Et puis Neymar qui a fait ses adieux à la sélection brésilienne, donc qui a mis fin à sa carrière internationale.
0: Exactement, il fait à sa carrière internationale et puis il n'est pas le seul, hein. Je pense qu'il y a d'autres joueurs aussi qui ont mis fin à leur carrière après la Coupe du Monde. Je n'ai pas de nom à citer là maintenant, mais certainement qu'on en aura dans le déroulement. Mais une chose qui est du sport, et puis on revient ici plutôt au marché d'été où on voit les vendeurs qui commencent à arriver tout doucement, James Olivier.
1: Oui, tout à fait, les vendeurs qui commencent à s'installer. Donc aujourd'hui, il y a encore de la nourriture, de la bonne nourriture.
0: Eh ben, chaque jeudi, c'est assez dangereux pour mon portefeuille parce que je dépense tout le temps de l'argent. C'est les conséquences d'être justement ici au marché d'été. Il y a tellement beaucoup de bonnes choses que c'est difficile de résister. Hein.
1: Oui, c'est difficile, vraiment difficile de résister. Et puis, et les membres du comité organisateur donc, qui seront avec nous dans peu de temps. Christian, aujourd'hui, on aura Patea avec nous puisque Théa est pris au Patio 340 pour la fête nationale de la France qui a été reporté aujourd'hui, et donc le blues blanc-rouge, mais on aura quand même Françoise avec nous.
0: Exactement, on espère qu'on l'aura dans quelques instants, mais pour le moment on est là avec les vendeurs, on essaiera justement de tirer quelques mots de la bouche de certaines personnes ici, et puis aussi on a une très très belle entrevue dans la deuxième partie de l'émission. Bien sûr, ce sera une très très belle discussion qu'on aura justement avec Serge qui a sorti un nouveau morceau, Serge Paul, qui a sorti un tout nouveau morceau et puis il sera avec nous aujourd'hui aux alentours de 17h30 pour pouvoir en parler, pour nous expliquer ses illustrations, ses inspirations et puis justement tout ce qui l'a poussé à écrire ces belles musiques, James Olivier.
1: Oui, tout à fait, Christian. Donc on va partir en musique.
0: Exactement. On part en musique avec Montana Amila sur le morceau Fury sur Envol 91.
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1: Exactement, même nos grands-mères écoutent Envol 91, les papas, les mamans, tout le monde écoute Envol 91. Et puis Envol 91 est bien là, on est toujours là avec la même énergie et puis surtout les bonnes musiques justement d'été, Olivier, parce que on est en été, c'est les couleurs d'ici, c'est les couleurs d'été aussi.
2: C'est couleurs d'été, c'est couleurs d'ici, Christian. Donc on a une journée très ensoleillée avec beaucoup de chaleur, Christian.
1: Avec vraiment beaucoup de chaleur, beaucoup de chaleur. Ça, c'est la moindre chose qu'on puisse dire.
2: Ouais. Donc, qui nous demande de rester hydraté, Christian. Mm-hmm. Malheureusement, sur le parc Joseph Royal, il n'y a pas de point d'eau, malheureusement. Mais je pense que c'est nécessaire pour tous ceux qui viennent ici, soit les exposants ou les organisateurs, de se procurer d'une bouteille d'eau.
1: Exactement, parce que je pense aussi qu'il faut que toutes les personnes qui viennent avec des bouteilles. Et puis c'est aussi pour ça qu'on est là, hein, pour prévenir toutes les personnes qui viennent par ici de ce qu'ils doivent apporter avec eux pour être sûr de passer un bon moment. Alors venez avec votre bouteille d'eau et puis n'oubliez pas la crème solaire aussi.
2: Oui, tout à fait, Christian. Donc c'est très important.
1: Pour éviter toute brûlure. Alors, quand vous allez venir ici au marché d'été, vous allez voir beaucoup de choses. Vous allez voir, par exemple, les Gososo. J'espère que je lis bien Gososo. Artisan Breads. Et puis, ils font de très, très bons gâteaux et de beaux pains, James Olivier.
2: Beaux pains, oui. Tu as déjà goûté.
1: Ah oui, bah, ça fait 2 ans maintenant qu'on est ici. Deux ans que chaque été, je dépense en moins de $40. Dans le marché d'été, juste là-bas, minimum, parce qu'ils ont vraiment des choses vraiment magnifiques. Est-ce que toi, tu as eu l'occasion de goûter avec eux?
2: Oui, j'en ai déjà goûté et c'est très bon, très délicieux.
1: Mm-hmm, ouais. Très bon. Et puis aussi, on a aussi du café qui vient de Côte d'Ivoire. Et on a aussi des fèves de cacao, aussi du café et du cacao à la fois.
2: C'est un mélange.
1: Un mélange. Ouais. Et puis, est-ce que tu as eu l'occasion un peu de goûter?
2: Oui, moi, c'est chaque année. J'en ai à la maison parce que j'ai acheté. Donc,
1: ça, c'est vraiment
2: top. J'ai acheté, que ce soit au marché d'été ou au marché Noir et Fier.
1: Mmh, exactement, parce que oui.
2: C'est toujours là, au marché Noir et Fier.
1: On espère qu'on pourra avoir quelques mots. Je pense que depuis cet été, on n'a pas encore eu l'occasion de l'avoir au micro avec nous. On espère qu'elle aura l'occasion de pouvoir passer nous dire quelques mots dans quelques instants. En plus, ce ne sera pas tout comme tu l'as dit. On espère qu'on pourra trouver Françoise dans les parages et puis essayer de lui tirer quelques mots. Mais dans tous les cas, restez avec nous. Envol 91, il est 16h25 ici au Manitoba. Et puis, on est toujours dans cette ambiance estivale qui va rester parfaite, pareil, jusqu'en fin août, parce qu'on est là pendant, je pense, après aujourd'hui, on a encore 4 autres jeudis à passer ici.
2: Oui, parce que les 4 jeudis du mois d'août, donc c'est ça, Christian, puisque là, c'est le dernier jeudi du mois de juillet.
1: Exactement.
2: Il nous reste 4 jeudis pour le marché d'été.
1: Exactement. Avant la rentrée scolaire, dont on ne doit pas parler sur 91, James Olivier, je plaisante. Mais oui, pour toutes les personnes qui vont à l'école, ce sera bientôt le moment de repartir sur les bancs. Et puis pour tous les enseignants aussi. On oublie des fois que les enseignants aussi vont devoir recommencer les souffrances avec les élèves.
2: Oui, tout à fait. Parce qu'eux, ils commencent bien avant parce qu'ils doivent préparer l'année académique.
1: C'est ça, préparer l'année académique. Toi qui as déjà fait dans l'enseignement, comment est-ce que ça se passe généralement?
2: Oh, généralement, on n'a pas beaucoup de jours de vacances puisqu'on doit profiter de ces jours de vacances pour préparer la rentrée. Ouais, donc, préparer tout ce qui concerne les cours qu'on va dispenser. Donc, c'est très important de préparer ça pendant les vacances.
1: Et puis, c'est pas toutes les années la même chose? Est-ce que c'est pas souvent juste de répéter la chose qui s'est passée l'année passée?
2: Non, parce qu'il faut... Il faut vraiment adapter à chaque fois et la programmation par rapport à l'évolution du temps. Parce que quelque chose qu'on a enseigné en 1970, est-ce qu'on peut l'enseigner aujourd'hui?
1: Mais est-ce que quelque chose qu'on a enseigné l'année passée, on ne peut pas l'enseigner cette année encore?
2: Et bien sûr, mais on peut toujours faire des ajustements.
1: Mmh, des ajustements, d'accord. Merci de nous avoir donné ces petits détails, parce que nous autres qui ne sommes pas encore de ce côté de la médaille, on ne peut pas forcément savoir. Et puis, ça fait toujours plaisir de savoir ce genre de choses. Alors, James Olivier, moi, je te propose qu'on parte en musique encore une fois. Et puis après, on se lance dans les informations. Qu'est-ce que t'en dis?
2: Oui, on va se lancer dans les informations dans quelques minutes.
1: Dans quelques minutes. Alors, juste après ce morceau, Bébé de Dadju, en feat avec MHD, on revient ici pour parler des informations.

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0: On s'intéresse donc aux informations avec James Soulier aujourd'hui. Et puis dans les infos, on parle hein, des milliers de personnes privées d'électricité au Manitoba à la suite d'une tempête hier.
1: Des milliers de foyers sont privés d'électricité alors que les rues sont jonchées d'arbres déracinés et de branches cassées après le passage mercredi soir d'une violente tempête sur le sud de la province. Environnement Canada rapporte que des rafales de vent ont atteint 90 km par heure à Winnipeg mercredi soir. Le sud de la ville est particulièrement touché par les pannes, notamment dans les secteurs de Charles Wood, Waverley et Saint-Vital. De son côté, Hydro-Manitoba indique qu'environ 30 000 de ses clients n'avaient toujours pas d'électricité. Jeudi matin, des débris jonchaient les rues et les trottoirs, tandis que plusieurs arbres sont tombés sur des véhicules, des clôtures et des fils électriques. La majorité des pannes touchent Winnipeg et ses environs, avec des interruptions signalées notamment à Portage, La Prairie, Treyenne et Saint-Adolphe.
0: Et puis on enchaîne avec le Manitoba qui est classé au premier rang des provinces canadiennes pour la réduction des obstacles au commerce intérieur.
1: Selon le dernier bulletin sur le commerce et sur le commerce intérieur de la Fédération canadienne de l'entreprise indépendante, le Manitoba est la province canadienne qui a le mieux réussi à réduire les obstacles au commerce intérieur. Cette province de l'ouest du pays a obtenu la note A et le meilleur classement général. Le Manitoba s'est également distingué comme chef de file national en matière de vente directe d'alcool aux consommateurs avec une note parfaite de 10 selon un communiqué du gouvernement. Le bulletin salue les progrès réalisés par les gouvernements en matière de reconnaissance mutuelle, de réduction des obstacles au commerce intérieur et d'amélioration de la circulation des biens et des services sur l'ensemble du territoire canadien. Il souligne également que la poursuite de la mise en œuvre sera déterminante pour permettre aux entreprises, aux consommateurs et consommatrices de profiter de ces engagements.
0: Et puis on terminera en parlant de la police de Winnipeg qui arrête un homme dans le cadre d'une enquête de la GRC sur le trafic de stupéfiants.
1: Âgé de 37 ans, Christopher Atroal a été arrêté le 28 juillet dernier dans le cadre d'une enquête sur le trafic de stupéfiants menée par la Gendarmerie royale du Canada en collaboration avec l'Agence des services frontaliers du Canada. La police de Winnipeg précise que cet individu a été appréhendé dans une maison du quartier de Péguis. Les agents sont intervenus peu avant 22 heures, ont arrêté l'homme et ont saisi 3,5 grammes de drogue sur lui. Après l'arrestation, la police a perquisitionné une maison située sur Goodfellow Way et a saisi deux fusils semi-automatiques, des munitions, de la cocaïne ainsi que 150 000 $ en espèces. Il a été inculpé d'infractions liées aux armes à feu et aux stupéfiants. Il a été placé en détention provisoire. Les faits qui lui sont reprochés n'ont pas encore été examinés par un tribunal.

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3: Et James Olivier, on parle sport avec le fait qu'après son forfait à Montréal, Djokovic soit de retour à Cincinnati.
4: L'ancien numéro 1 mondial Novak Djokovic a annoncé jeudi qu'il effectuera son retour à la compétition au Masters 1000 de Cincinnati du 13 au 23 août, près d'un mois après sa demi-finale perdue à Wimbledon. Je suis heureux d'annoncer que je reviendrai au tournoi de Cincinnati, a déclaré le Serbe de 39 ans, actuellement 5e joueur mondial, dans une vidéo sur Instagram relayée par le compte du tournoi. C'est la première fois depuis 2023 quand j'ai joué l'une des meilleures finales en 3-7 d'un Masters 1000 de ma carrière. A poursuivi l'homme aux 24 titres en Grand Chelem qui s'était alors imposé contre Carlos Alcaraz 5-7, 6-7, 6, 9-7. 6-7, 7-4 en 3h49 minutes. Djokovic, dont les apparitions sont de plus en plus rares en majeur, reste sur une demi-finale perdue à Wimbledon. Face au futur vainqueur Jannik Sinner, il se plaint régulièrement de gêne physique sur fond de rumeurs sur sa retraite. Il a déclaré forfait au Masters 1000 précédent Cincinnati, celui de Montréal du 2 au 13 août. Après Cincinnati, Djokovic est attendu aux internationaux des États-Unis du 30 août au 13 septembre où il tentera de décrocher un 25e titre majeur record.
3: On parle aussi de l'opposition qui s'organise avec une menace de boycotter les prochaines Coupes du Monde.
4: L'opposition mondiale au projet du président de la FIFA, Gianni Infantino, visant à céder une partie des recettes de la Coupe du Monde à des investisseurs privés s'est amplifiée jeudi. Opposé au projet de la FIFA de créer une société commerciale ouverte à des investisseurs privés, l'UEFA, instance chargée du football européen, menace à l'unanimité de boycotter les prochaines Coupes du Monde, a-t-elle écrit. Jeudi, dans un communiqué après une réunion d'urgence, l'UEFA et ses 55 membres rejettent unanimement et sans équivoque la proposition de la FIFA de transférer des parts de la propriété de la Coupe du Monde et des autres compétitions de la FIFA à des investisseurs privés, détaille le texte. Le communiqué mentionne également que l'investissement privé changerait le soccer à jamais, notamment avec l'obligation de générer des revenus commerciaux pour les investisseurs et que les décisions ne serait plus basé sur les intérêts du sport, mais ceux des investisseurs. Ce modèle n'a pas sa place dans le monde du soccer. Le futur du sport ne peut pas être dicté par des attentes de gens dont l'intérêt principal est de maximiser les revenus. Le soccer ne peut pas hypothéquer son futur pour des gains financiers.
3: Et puis on termine cette page sport en parlant de Yé Savage et Okamoto qui redonne le sourire aux Blue Jays de Toronto.
4: Après une désastreuse performance du partant Shane Bieber la veille, Yé Savage n'a alloué qu'un point en 6 manches et 2/3 de travail et dans les Blue Jays de Toronto à avoir raison des Nationals de Washington 5-2 mercredi après-midi. Yé Savage, 5 victoires partout, a retiré 4 frappeurs sur des prises et il a donné 3 buts sur balle. Le joueur recrue de 23 ans a connu un troisième départ de qualité à ses 5 dernières sorties et il a abaissé sa moyenne de points mérités à 3,73. Kazuma Okamoto a placé 3 balles en lieu sûr en 5 apparitions au marbre. Il a produit 2 points et il en a marqué 2 autres pour les Toronto. Les Blue Jays ont remporté leur 13e série cette saison et ils ont complété leur voyage de 6 parties à l'étranger avec un dossier de 3-3. Les Nationals ont inscrit le premier point de la rencontre grâce à un double de Jacob Young en 4e manche. Ernie Clement a cogné un double en 6e manche qui a poussé George Springer au marbre. Dalton Varsho a ajouté un simple qui a envoyé Okamoto à la place en 7e. Okamoto a donné un coussin à son équipe à l'aide d'un double de 2 points en 8e manche. Swinger a claqué un simple 2 points. La formation de Washington a menacé de prendre les devants après un retrait en 8e manche lorsqu'ils ont rempli les buts, mais Louis Varland s'est sorti d'impasse. Varland a poursuivi le travail en 9e manche, blanchissant ses adversaires pour enregistrer un 23e sauvetage cette saison.

0: Il y a vraiment une très belle ambiance ici au marché d'été de Saint-Boniface. Et puis, on a, James Olivier, un bon soleil, du bon vent. Moi, je trouve qu'il fait chaud, mais il ne fait pas extrêmement chaud comme hier.
1: C'est pas extrêmement chaud comme hier, puisqu'il y a, un beau vent et actuellement, Christian. Au parc Joseph Royal avec le marché d'été qui se prépare, puisque ça commence dans une vingtaine de minutes, Christian.
0: Exactement, alors ne faites pas comme nous quand vous venez apporter votre bouteille d'eau.
1: Est-ce que tu aimes les carottes? Les jus de carottes.
0: Je les aime, je suis un fan, pas le plus grand fan du monde, mais oui, j'aime les carottes.
1: Ouais, moi je vois là, il y a carottes, il y a betteraves, donc ça fait vraiment de bons jus, Christian.
0: Je me rappelle que l'année passé, tu en avais pris un gros pack. Je ne sais pas si c'est des carottes ou des betteraves que tu en avais pris, justement. Oh là là!
1: On est tellement
0: beaucoup.
1: Chanceux, notre ami jamaïcaine qui nous a mis de l'eau. Hein.
0: C'est très gentil. On avait dit qu'on avait besoin d'eau et puis on a eu une grande bienfaitrice qui nous a apporté un bidon d'eau. C'est très gentil.
1: C'est très gentil. Hein.
0: C'est aussi ça, le marché d'été, justement. Ouais. Et puis on retourne en musique tout doucement et puis on s'approche tout doucement de la fin de la première partie de notre émission. Alors on vous laisse entre de bonnes mains avec Keblack, pas plutôt Keblack, Franck Lich et Culture sur le morceau Jaloux Fâché. Et on se retrouve dans quelques instants.

0: Eh bien, c'est comme ça, tout doucement, qu'on s'approche de la fin de la première partie de notre émission d'aujourd'hui, en extérieur au marché d'été de Saint-Boniface avec James Olivier. James Olivier, la première heure est passée assez rapidement, même si on n'a pas encore eu d'invité, on n'a pas encore pu tirer des mots de la bouche de quelqu'un, mais je pense que ça va arriver dans la deuxième partie.
1: Tout le monde est au travail, Christian, parce que les exposants se préparent pour le marché qui commence dans quelques minutes. Donc c'est pour ça qu'on n'a pas encore eu d'invité, mais je vois la tête de Françoise.
0: Justement, on essayait de savoir si on pourrait la voir dans les premières parties. Et puis on espère en tout cas que dans la deuxième partie, on aura plus de chance et puis qu'on pourra la voir à notre
1: tour. Et on aura un invité, on aura Serge.
0: Exactement, Serge qui sera là, mais dans la deuxième partie. On espère donc qu'on pourra parler avec quelqu'un du marché aussi savoir ce qui arrive aujourd'hui, qui sont les vendeurs, qui sont les personnes qu'on n'a pas eues auparavant, qui seront là ou qu'on avait, mais qui ne seront pas là aujourd'hui. On aimerait avoir beaucoup d'informations. On espérera vous avoir ça dans la deuxième partie de l'émission. Ça a été un plaisir d'être avec toi, James Olivier, et aussi avec vous pour la première partie. On vous laisse en musique avec Black, toujours avec Franglish, le même featuring qui ne déçoit jamais. Et puis on se retrouve dans la deuxième partie pour des entrevues assez intéressantes.

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Si vous avez manqué la première partie de l'émission, ce n'est pas trop tard. On est encore là jusqu'à 18h aujourd'hui, en direct du marché d'été de Saint-Boniface. Et puis beaucoup de choses intéressantes aujourd'hui. On a une très très belle température. Il fait pas très chaud aujourd'hui. On a un très bon vent. Et puis de belles personnes autour de nous. Un très très beau décor, rempli aussi de belles activités avec des personnes très intéressantes. C'est donc ça qui vous attend si vous voulez faire un tour ici au marché d'été de Saint-Boniface. On est là jusqu'à 19h ici sur le marché et puis même plus tard aussi. Mais ce n'est pas tout, on est jeudi et puis les jeudis ici à Winnipeg, plutôt plus précisément pour la communauté franco-manitobaine, il y a ce qu'on appelle les jeudis Franco First Days. Et puis aujourd'hui, on a beaucoup de choses de prévues, que ce soit les balades en bateau avec des guides touristiques francophones qui vous instruisent sur l'histoire justement de ce beau quartier, de cette belle ville qui était avant une ville dans Winnipeg, et puis aussi le patio 340 aujourd'hui qui accueille beaucoup de choses, dont les blues blanc-rouge, la célébration de la fête nationale française, et en plus de ça des dégustations de plats français, aussi de l'ambiance à la française, en plus de tout cela l'Alliance française qui en plus de Cinémental sont dans l'organisation de ce qu'on appelle Cinéma sous les étoiles, qui est une sorte de projection, qui n'est pas une sorte, qui est une projection de films. Et chaque semaine, chaque jeudi, vous avez l'occasion de découvrir un nouveau film francophone à la découverte. Et puis aujourd'hui, on a beaucoup de films, et puis on en a même parlé aujourd'hui, hier aussi, dans notre émission avec Nicolas Michelin, de ce film-là qui sera diffusé aujourd'hui à partir de 19h, 18h plutôt, au patio 340 extérieur qui se trouve au CCFM, au boulevard 340, boulevard Provencher, si vous voulez vous y rendre. Pour notre part, on se trouve ici au parc Joseph Royal, le parc du marché d'été. Et puis on a beaucoup de choses qui se passent autour de nous. On a des vendeurs qui arrivent encore, des clients aussi qui arrivent, parce qu'on le rappelle, le marché d'été de Saint-Boniface ouvre officiellement à 17h. Et puis il est 17h04. Alors on est encore au tout début, mais on va pas en faire un peu une trêve de bavardage. On met un peu de musique et ensuite on revient se plonger dans quelques belles entrevues avec James Olivier qui est parti à la chasse aux commentateurs.

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1: On est de retour ici en vol 91, même si on n'est pas en vol 91. Et puis on a notre première invitée, Françoise. Bonjour Françoise, comment ça va aujourd'hui?
2: Bonjour tout le monde, quelle joie d'être ici. Comment vas-tu Christian?
1: Ça va super bien et puis on est très content de te recevoir.
2: Absolument.
1: Aujourd'hui il y a beaucoup de choses, même si ça n'a pas encore totalement commencé. Mais on sait qu'il y a beaucoup de choses qui se passent en tout
2: Christian,
1: dans le jeudi.
2: C'est une belle journée d'été, c'est notre 9e, 10e jeudi franco de l'été.
1: J'ai arrêté de compter.
2: Oh, c'est tellement un plaisir. On est ici en bonne compagnie au Parc Joseph Royal, au 665 Avenue Taché, au bout du pont Provencher. Et, Christian, je ne sais pas si tu as remarqué, mais aujourd'hui, on est arrivé et la ville a installé un beau nouveau signe pour le parc.
1: Lequel? Je ne l'ai pas bien remarqué.
2: Mais il est caché derrière une tente présentement, mais
1: d'accord,
2: c'est dorénavant inscrit le parc Joseph Royal.
1: OK, d'accord.
2: Auparavant, il n'y avait pas d'enseigne.
1: Exactement.
2: Maintenant, il y en a une. Venez la voir.
1: Parce que même moi, des fois, je présente l'émission et puis je dis au parc du marché d'été. Parce que, vu qu'il n'y a pas de nom, c'est assez compliqué de se repérer. C'est vraiment très bien parce qu'au moins, les personnes qui viennent pourront voir et puissent savoir où est-ce qu'ils sont.
2: On est tellement fiers. Ça fait 4 ans qu'on fait le marché ici. Mm-hmm. Et j'aimerais prendre un petit peu du crédit par rapport au fait qu'il y a maintenant un signe. Parce que notre équipe de Green Team et notre équipe de CEDEM travaillent tellement fort à chaque année d'animer ce lieu, d'inviter toute la communauté, d'inviter cette panoplie de beaux vendeurs qui nous amènent des beaux produits locaux. Quelle joie d'être ici.
1: Et puis ça se voit, parce que justement, je pense en tout cas que dans les années précédentes, ce parc n'était pas le parc le plus connu de, en tout cas, Saint-Boniface, mais avec le marché d'été, en plus du fait que chaque fois on sache que le jeudi il y a quelque chose, ça attire aussi la curiosité des gens.
2: Absolument, il est pas mal plus cute qu'il était, ce parc ici.
1: Ça devient touristique un peu, on peut dire.
2: Et je suis une conseillère en tourisme.
1: Exactement. Ça fait très plaisir. On sait que vous, au CEDEM, ça fait partie aussi de ce que vous aimez faire, de ce que vous adorez faire même, c'est de faire la promotion aussi de la communauté et puis aussi des lieux emblématiques de la communauté.
2: Absolument.
1: Et cet endroit en fait partie.
2: Absolument. Et ce lieu est central à cette activité à Saint-Boniface. Alors, on voit des organismes communautaires qui viennent se joindre à nous aujourd'hui. Mm-hmm. On a vu des membres du musée de Saint-Boniface qui sont ici. On a Service Manitoba qui s'en vient ici. Alors, si vous voulez plus d'informations au sujet des permis de pêche, des permis de chasse, autre chose, venez nous voir. Il y a toutes sortes de beaux produits, mais il y a aussi des services. Toutes sortes de belles affaires.
1: Des
2: ici.
1: Services? Quel genre de services?
2: Les services comme les organismes communautaires qui viennent partager et sensibiliser le public auprès de leurs services. Comme par exemple, on a la Fédération des parents de la francophonie manitobaine qui sont ici ce soir. C'est un groupe très important dans notre communauté qui rassemble des services, des ressources, toutes sortes de choses très utiles aux parents des enfants francophones ici au Manitoba. Tellement une belle façon de les amener à la rencontre de la communauté. Venez leur dire allô.
1: Exactement.
2: Venez nous dire allô.
1: Venez nous dire allô.
2: On a également, je ne sais pas si vous êtes au courant, mais on a Envol 91 FM qui est ici chaque semaine.
1: Je m'en doutais bien.
2: Qui amène sa bonne humeur et des beaux reportages, des invités intéressants et de la belle musique.
1: Yeah.
2: Oui.
1: Ça va être très bien. Et puis aussi, comme je l'ai dit, il n'y a pas que le marché.
2: Non.
1: Il y a les jeudis Franco Thursdays.
2: Exactement.
1: Qui sont un ensemble d'énormément d'activités.
2: Absolument. Alors, chers auditeurs, on vous invite à prendre part de les nouvelles activités qu'on a cette semaine. On en avait récemment. On a Winnipeg Waterways qui offre des tournées en français à partir du pont. Du quai Taché devant la cathédrale.
1: Juste à la sortie de la cathédrale.
2: Exactement. Alors, ce soir, il y a 3 tournées. Venez, vous n'êtes pas obligé de passer par la fourche. Vous pouvez venir directement au quai devant la cathédrale. Et puis, vous pouvez profiter d'une belle tournée sur l'eau qui scintille, qui brille, le beau soleil qui chaîne dessus.
1: Je pense qu'on en a vu certains passer déjà. Et j'aimerais demander, est-ce que ça commence une heure précise ou est-ce que c'est toute la journée du jeudi?
2: Oui, alors il y a 3 tournées ce soir en français de Winnipeg Waterways. Si vous voulez les heures, vous pouvez aller sur notre site web à jeudifranco.com.
1: Okay.
2: Et puis, il y a 3 différentes tournées ce soir à partir de 19h, si je ne me trompe pas. C'est des tournées de comme 45 minutes. en français historique. C'est vraiment le fun.
1: C'est vraiment très intéressant.
2: Si vous aimez l'eau, allez-y. Si vous aimez l'histoire, allez-y. Si vous voulez une petite balade différente ce soir, tellement une belle façon de profiter de ce que Winnipeg a à offrir en été.
1: Et puis, c'est une belle façon de profiter de l'été aussi, parce qu'on le rappelle encore une fois, dans un mois et demi, ce ne sera plus pareil. Alors, c'est le moment, on approche de la fin, c'est le moment de profiter à fond avant que ça finisse.
2: Ben, vous savez, on a encore tout le mois d'août avec plein de différentes activités. Alors, il faut vraiment en profiter, mais c'est vrai qu'à partir de mi-septembre, ça change un peu. Ce soir également, on vous invite à profiter de Blues Blanc-Rouge au patio 340, qui est la fête nationale de la France. Okay. Qui a été reporté d'il y a deux semaines. Alors, au patio, ce soir, c'est l'action. Fromage gratuit. OK? Fromage gratuit à volonté.
1: À volonté.
2: OK, à volonté.
1: Ça, c'est un mot qui fait plaisir.
2: Ah, absolument. OK? On peut le sentir d'un bloc. OK? Wow. Ouais.
1: En plus du fromage, c'est pas n'importe quel fromage, c'est de la raclette en plus.
2: J'imagine.
1: Oui, je pense, parce qu'on a reçu Nicolas Michelin justement à la radio et puis on en parlait avec Mélodie dans l'émission Franco Matin du matin dans Vol 91. Et puis il a décrit tout ça. Et puis par-dessus tout, on a aussi Cinéma sous les étoiles qui se passera dans le même espace.
2: Exactement. Alors ce soir, c'est pacté au patio. Okay? On a Blues Blanc Rouge avec son fromage. Il y a un concert musical. Il y a Cinéma sous les étoiles. Et ce soir, c'est la comédie Nino. Okay? Qui est bien appréciée par les histoires qui l'ont vu jusqu'à date. Mm-hmm. Il y a également Café Conversation. Et il y a aussi... qu'est-ce qu'il y a d'autre ce soir? Il y a plein d'autres choses. Je crois qu'il y a également un cours de français de l'USB.
1: Oui.
2: Alors, si vous voulez apprendre le français, pratiquer votre français, tous les niveaux au patio ce soir.
1: Ça.
2: Rafraîchissement au bar, fromage gratuit.
1: Alors, c'est jeudi. On n'est pas encore le week-end, on n'est pas encore vendredi, samedi, dimanche. Mais pour nous, les francophones, le jeudi, c'est-à-dire techniquement, on a 4 jours de week-end en chaque été.
2: Chaque semaine.
1: Grâce à vous. Grâce à vous, parce que à cause de vous, je dirais pas à cause de vous, je dirais grâce à vous, on a le marché, on a le cinéma, on a l'occasion d'aller prendre un verre et puis de profiter aujourd'hui même de la fête de la France. Le week-end commence un jour à l'avance avec vous.
2: C'est la vraie façon de le faire dans la francophonie.
1: Okay? Exactement.
2: Quand on parle de joie de vivre, on a un jour d'extra de joie de vivre.
1: C'est ça.
2: C'est exactement ça.
1: Un jour d'extra et puis on ne peut que vous remercier pour ça.
2: Ça nous fait tellement plaisir. Merci pour le beau compliment, Christian. Merci, chers auditeurs, de venir à notre rencontre. Ça nous fait tellement plaisir de pouvoir vous offrir une programmation si variée pour tout le monde, de chaque intérêt, des sports,
1: exactement,
2: de l'art, de la culture, la maison des artistes, okay? Sport en français, la ligue de pétanque, Kilter, on y va. Okay? Il y a quelque chose pour tout le monde.
1: Quelque chose pour tout le monde. Merci beaucoup à toi, Françoise, d'être passée à notre micro. On espérait vraiment t'avoir et puis c'est un grand plaisir de t'avoir comme toujours.
2: Christian, arrête!
1: On repart donc pour quelques publicités et ensuite on continue en musique sur Envoi 91.
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1: James Olivier, on s'intéresse aussi à la météo qui est autour de nous parce qu'il fait chaud aujourd'hui. Il fait 30 degrés autour de nous aujourd'hui.
2: Il fait 30 degrés, Christian, il fait très chaud et ça va monter jusqu'à 31 degrés. Donc avec un beau soleil qui va se coucher ce soir à 9h13 pour se lever demain à 5h57. Demain, ce sera encore une journée très ensoleillée, Christian, et ce durant tout le week-end. Demain, on aura des températures de 16 à 27 degrés et le samedi, des températures de 16 à 29 degrés. Le dimanche, ça va atteindre jusqu'à 32 degrés avec des possibilités de vent pour le dimanche, Christian. Et le lundi, on aura des probabilités d'averse estimées à 55% avec des températures de 18 à 26 degrés.
1: Exactement, James Olivier, la météo, au moins, elle est stable pendant quelques jours, mais la semaine prochaine, ça va changer. Ça va devenir un peu plus humide, même si hier, en plus, il y a eu de la pluie, énormément de pluie, même qui ont causé quelques dégâts, dont on en parlera dans les informations dans quelques instants. La semaine prochaine sera un peu plus pluvieuse.
2: Ouais, un peu plus calme aussi, côté température, puisque ça va atteindre jusqu'à 22 degrés, Christian. Donc, quand on a une température de 22 degrés, c'est vivable, c'est agréable. Hein?
1: C'est agréable.
2: Mais quand ça dépasse 32, 33 degrés, donc vraiment, c'est la canicule.
1: Ça devient compliqué. Merci beaucoup, James Olivier, pour cette belle page météo. Je joue donc la musique de Julien Doré, nous, parce qu'on est tous ici, nous autres, et puis on espère vous voir dans quelques instants ici au marché d'été de Saint-Boniface. Alors, on écoute Julien Doré, nous, sur Envol 91 maintenant.

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0: Dans les informations, on parle des milliers de personnes privées d'électricité au Manitoba suite à une tempête.
1: Des milliers de foyers sont privés d'électricité alors que les rues sont jonchées d'arbres déracinés et de branches cassées après le passage mercredi soir d'une violente tempête sur le sud de la province. Environnement Canada rapporte que des rafales de vent ont atteint 90 km par heure à Winnipeg mercredi soir. Le sud de la ville est particulièrement touché par les pannes, notamment dans les secteurs de Charleswood, Waverly et Saint-Vital. De son côté, Hydro-Manitoba indique qu'environ 30 000 de ses clients n'avaient toujours pas d'électricité jeudi matin. Des débris jonchaient les rues et les trottoirs, tandis que plusieurs arbres sont tombés sur des véhicules, des clôtures et des fils électriques. La majorité des pannes touchent Winnipeg et ses environs, avec des interruptions signalées, notamment à Portage, La Prairie, Tréherne et Saint-Adolphe.
0: On parle d'une nouvelle assez positive avec le Manitoba classé au premier rang des provinces canadiennes pour la réduction des obstacles au commerce intérieur.
1: Selon le dernier bulletin sur le commerce intérieur de la Fédération canadienne de l'entreprise indépendante, le Manitoba est la province canadienne qui a le mieux réussi à réduire les obstacles au commerce intérieur. Cette province de l'Ouest canadien a obtenu la note A et le meilleur classement en général. Le Manitoba s'est également distingué comme chef de file national en matière de vente direct d'alcool aux consommateurs avec une note parfaite de 10 selon un communiqué du gouvernement. Le bulletin salue les progrès réalisés par les gouvernements en matière de reconnaissance mutuelle, de réduction des obstacles au commerce intérieur et d'amélioration de la circulation des biens et des services sur l'ensemble du territoire. Il souligne également que la poursuite de la mise en œuvre sera déterminante pour permettre aux entreprises, aux consommateurs de profiter de ces engagements.
0: Et puis on termine avec la police de Winnipeg qui arrête un homme dans le cadre d'une enquête de la GRC sur le trafic de stupéfiants.
1: Âgé de 37 ans, Christopher Atroal a été arrêté le 28 juillet dans le cadre d'une enquête sur le trafic de stupéfiants menée par la Gendarmerie royale du Canada en collaboration avec l'Agence des services frontaliers. La police de Winnipeg précise que cet individu a été appréhendé dans une maison du quartier de Peguis. Les agents sont intervenus peu avant 22h, ont arrêté l'homme et ont saisi 3,5 grammes de drogue sur lui. Après l'arrestation, la police a perquisitionné une maison située sur Godfellowway et a saisi deux fusils semi-automatiques, des munitions, de la cocaïne ainsi que 150 000 dollars en espèces. L'homme a été inculpé d'infractions liées aux armes à feu et aux stupéfiants. Il a été placé en détention provisoire. Les faits qui lui sont reprochés n'ont pas encore été examinés par un tribunal.

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1: On parle tennis dans les sports avec, après son forfait à Montréal, l'ancien numéro 1 Djokovic qui fait son retour à Cincinnati.
2: L'ancien numéro 1 mondial Novak Djokovic a annoncé aujourd'hui qu'il effectuera son retour à la compétition au Masters 1000 de Cincinnati du 13 au 23 août. Après 9 mois, après sa demi-finale perdue à Wimbledon, je suis heureux d'annoncer que je reviendrai au tournoi de Cincinnati, a déclaré le Serbe de 39 ans, actuellement 5e joueur mondial. Dans une vidéo sur Instagram relayée par le compte du tournoi, il a déclaré que c'est la première fois depuis 2023 que j'ai joué l'une des meilleures finales en 3-7 d'un Masters 1000 de ma carrière. A poursuivi l'homme aux 24 titres en grand chelem qui s'était alors imposé contre Carlos Alcaraz 5-7, 7-6, 9-7, 6-7, 7-4 en 3h49 minutes. Djokovic, dont les apparitions sont de plus en plus rares en majeur, reste sur une demi-finale perdue à Wimbledon face au futur vainqueur Jannik Sinner. Il se plaint régulièrement de gêne physique sur fond de rumeurs sur sa retraite. Il a déclaré forfait au Masters 1000 précédent Cincinnati, celui de Montréal. Après Cincinnati, Djokovic est attendu aux internationaux des États-Unis du 30 août au 13 septembre où il tentera de décrocher un 25e titre majeur record.
1: Et puis ensuite, on parle aussi des oppositions hein, face à ce nouveau projet de la FIFA, l'opposition des pays européens qui menacent de boycotter la Coupe du Monde.
2: L'opposition mondiale au projet du président de la FIFA, Gianni Infantino, visant à céder une partie des recettes de la Coupe du Monde à des investisseurs privés, s'est amplifiée jeudi. Opposé au projet de la FIFA de créer une société commerciale ouverte à des investisseurs privés, l'UEFA est chargée du football européen, menace à l'unanimité de boycotter les prochaines Coupes du Monde, a-t-elle écrit jeudi dans un communiqué après une réunion d'urgence. L'UEFA et ses 55 membres rejettent unanimement et sans équivoque la proposition de la FIFA de transférer des parts de la société de la Coupe du Monde à des et d'autres compétitions de la FIFA à des investisseurs privés, détails de texte. Le communiqué mentionne également que l'investissement privé changerait le soccer à jamais, notamment avec l'obligation de générer des revenus commerciaux pour les investisseurs et que les décisions ne seraient plus basées sur les intérêts du sport, mais ceux des investisseurs. Ce modèle n'a pas sa place dans le monde du soccer. Le futur du sport ne peut pas être dicté par des attentes de gens dont l'intérêt principal est de maximiser les revenus. Le soccer ne peut pas hypothéquer son futur pour des gains financiers, a poursuivi le communiqué. Christian, il faut préciser que même la CONCACAF, les 41 associations membres de la CONCACAF et se sont également opposées au projet du président de la FIFA.
1: Exactement, ça fait donc les 41 pays de la CONCACAF, les 55 de l'UEFA. Ça en est déjà près d'une centaine de pays. On a malheureusement appris que la CAF, la Confédération africaine de football, malheureusement avait accepté cette offre. On attend toujours des confirmations, mais pour le moment, ça devrait être le cas. On continue donc avec notre émission d'aujourd'hui. Merci beaucoup James Olivier pour cette belle page sport.

0: On est de retour ici au marché d'été de Saint-Boniface avec un invité très spécial qui est un artiste que vous entendez très souvent sur Envol 91. Il s'agit de Serge Paul. Bonjour Serge,
1: hey,
0: comment ça va?
1: Salut, merci de m'avoir invité ici.
0: Ça fait très
1: marché.
0: Plaisir.
1: Yeah, c'est beau, c'est une belle journée.
0: Très belle journée aujourd'hui pour recevoir quelqu'un pour parler d'un sujet aussi lumineux que le ciel, que la musique, que le ciel, que l'espace. On parle de musique.
1: Oui.
0: Et puis très très content de t'avoir parce que c'est ta toute première chanson en français.
1: Ça fait un petit peu bout de temps. It's about time, comme on dit. Mais oui, j'en ai parlé, ça fait plusieurs années de faire quelque chose en français. Ça fait presque comme 4-5 ans que je fais de la musique solo. Après avoir fait de la musique avec les Delicious Hounds et puis d'autres personnes aussi, puis là, je me retrouve en train de faire une chanson en français.
0: D'accord.
1: J'avais fait une entrevue avec La Liberté et puis Radio-Canada, puis on dit « Quand est-ce que ta chanson en français, ça sort? » Puis là, un jour, j'ai acheté un nouveau morceau instrument, c'est comme un loop pedal machine. J'ai commencé à faire toutes sortes d'instruments, ma guitare. J'ai acheté un nouveau keyboard, c'était pour tout le show Festival du Voyageur. Puis je continuais à faire, je voulais faire quelque chose de comme un petit peu plus up-tempo, un petit peu plus EDM ou quelque chose comme ça. J'ai pratiqué. Puis juste, c'est comme l'énergie, tout d'un coup, c'est comme la chanson est là, le beat est là. L'idée est là. J'ai commencé à chanter en anglais. C'est comme...
0: C'est la vibe qui vient d'abord,
1: vibe,
0: et puis
1: oui,
0: après...
1: J'avais dit comme « Somebody else ». J'ai fait la traduction. Je me suis dit « Ben, this slaps », comme on dit, right? Puis vraiment, là, c'est... Le beat était bon, puis là, j'ai commencé à écrire les paroles, puis j'avais eu un ami qui m'a aidé aussi à faire comme son 10-15% de EDM, pour comme ça frappe un petit peu plus comme pop, tropical, house un petit peu, puis là, on avait la chanson, puis je me suis dit, il faut que je la sors avant mon show ce week-end.
0: Ce week-end.
1: Au patio 340.
0: Oui, c'est vrai. Il y a un show c'est avec les artistes du son nom, c'est bien ça?
1: Non, ça c'est la semaine prochaine. Ça c'est le 8 prochaine. Août. Cette fin de semaine, c'est la longue fin de semaine. Donc c'est le dimanche soir.
0: D'accord.
1: Avec Fabio. J'ai hâte de le voir, lui.
0: Oui, aussi. Fabio aussi.
1: Oui, sa chanson
0: très
1: Skin
0: bien.
1: Et puis Mary Jane.
0: Oui.
1: Puis ensuite, j'ouvre. C'est comme un full circle, hein. Comme j'ouvre pour les Delicious Hounds. C'était un groupe que j'avais commencé avec Jérémy, puis les gars aussi, comme Ryan, Nelson, puis Diego. On avait commencé le groupe, ça fait déjà, je pense qu'ils jouent, ça fait comme 10-12 ans.
0: Wow.
1: Puis là, en COVID, j'ai parti du groupe. J'ai commencé à faire ma propre musique encore une autre fois parce que j'avais déjà un diplôme d'ingénieur de son de Vancouver. Puis je me suis appris comment jouer au piano, la guitare. Puis 13 ans plus tard, je me suis appris comment jouer au saxophone. Là, je me retrouve ici.
0: Quel instrument est-ce que tu sais pas jouer?
1: plusieurs.
0: Yeah, mais tu sais déjà jouer une très, très grande partie. Donc
1: oui, mais ça met de la production. Comme si on fait du hip-hop, du R&B à la maison, c'est beaucoup plus facile à savoir comment faire du piano. Comme ça, tu peux avoir un tout d'un coup, t'as comme des strings ou bien t'as quelque chose d'autre. Puis là, je me suis dit, tu sais quoi, il faut que j'apprenne comment faire la guitare. Quelqu'un m'a appris comment faire un accord D. Puis là, tout d'un coup, 10 ans plus tard, je me retrouve ici.
0: Est-ce que ton processus créatif est différent pour une musique en français que pour une musique en anglais?
1: Non, pas vraiment. Mais ça frappe différent des fois. C'est comme, des fois, je peux me faire un mémo dans mon téléphone, puis je me aime quelque chose, you know, je chante quelque chose qui fait même pas de sens. Puis là, j'ai réinscrit ça sur un instrument ou quoi que ce soit. Mais des fois, ces jours-ci, c'est comme... Je me trouve sur mon loop pedal, puis je fais quelque chose de différent.
0: D'accord.
1: T'as pas besoin trop de choses pour faire quelque chose de beau.
0: C'est vrai. Faut juste avoir la bonne inspiration et puis souvent être juste dans les bonnes dispositions pour pouvoir le faire, hein, des fois.
1: Oui.
0: C'est la disposition aussi, des fois, qui change la chose.
1: C'est aussi beaucoup de pratique. Mais c'est comme savoir quand arrêter quelque chose puis de continuer quelque chose d'autre.
0: Savoir faire des pauses?
1: Des fois, c'est bon de faire des pauses. Oui, c'est certain. Mais des fois, les pauses, ça se passe juste naturellement.

0: J'aimerais te demander, première musique en français, c'est quoi le retour? C'est quoi ton ressenti après avoir posté cette première musique? C'est quoi tes sentiments personnels?
1: Oh, ça, ben ça fait tellement du bien parce que je mettais tellement de pression sur comme et les paroles doivent être exceptionnelles parce que c'est une langue tellement belle, plein d'amour. Mais j'ai dit, c'est quoi, juste écris la façon que tu écris. T'as pas besoin d'écrire comme un Québécois ou bien comme un Français. C'est comme, je suis francophone d'ici.
0: Oui.
1: Écris comme tu écris en anglais, pas de pression, and just go for it. Puis change peut-être une couple de paroles ici puis là, puis là je me retrouve ici.
0: Ça c'est vrai, et puis en plus nous on l'apprécie, la preuve on la joue directement chez nous à Envol.
1: Oui.
0: Tu as parlé d'une première prestation que tu as cette longue fin de semaine.
1: Oui.
0: Est-ce que justement cette musique en français t'ouvre des portes justement par rapport à l'espace francophone communautaire? Parce qu'on avait des musiques en anglais, mais je suppose que peut-être par rapport à la francophonie ça n'allait pas peut-être jouer partout. Mais est-ce que tu penses que cette musique-là pourra te permettre justement de jouer absolument partout ici?
1: Mais oui, certainement. Comme... 95% de mon show est en anglais, mais avoir cette chanson ici, ça m'inspire d'écrire même plus en français. Puis il y a tellement de petites communautés autour de Winnipeg et ailleurs aussi, comme à Saskatchewan, en Alberta, en Colombie-Britannique. Tout d'un coup, on va à l'Est, puis j'ai de la famille qui sont à Dryden, puis on comme « Ah, ben oui, il y a une école qui est bilingue là-bas. Pourquoi pas faire un show là-bas? »
0: C'est ça.
1: Tu sais, d'abord, ça peut m'apporter plusieurs
0: places. Ça ouvre des perspectives.
1: Ça loue les perspectives.
0: C'est justement, par rapport aux perspectives, c'est quoi les prochaines perspectives de toi en termes artistiques, en termes de production de musique, en termes de show? C'est quoi les prochaines étapes?
1: Ben mon show, cette fin de semaine, il est différent que mon show d'hiver au festival. Le show à festival, c'était comme j'ai apporté tous mes instruments, puis je faisais du looping. Puis j'ai fait des chansons cover. Mais ce show ici, il est entièrement des chansons originales. Parce que j'ai sorti avec un nouvel album, puis toutes mes autres chansons depuis les cinq années qui viennent passer. Donc, je suis vraiment excité de faire ce show ici. Tu sais que je vais jouer du saxophone, je vais rapper, je vais chanter, je vais jouer même la guitare acoustique juste pour se calmer un petit peu jusqu'à temps qu'on remonte jusqu'à la fin du show, puis on danse, puis on va sauter, j'espère.
0: Très intéressant d'être aussi... Je pense qu'être aussi polyvalent, toi qui joues beaucoup de choses, qui sais chanter, qui sais rapper, qui sais faire beaucoup de choses, tu dois vraiment pas avoir peur hein, d'avoir n'importe quel défi en termes artistiques.
1: J'adore un défi. Avec la musique, c'est comme, il faut porter toutes sortes de chapeaux, il faut tout faire. Il faut faire les vidéos, il faut faire les enregistrements, le mixing, le mastering, les réseaux sociaux. Puis je me pousse tout le temps à faire quelque chose de nouveau. D'abord, j'ai hâte à la prochaine étape. Puis je te le dis, ça va être du fun, la prochaine étape. J'ai une chanson qui va sortir en octobre. Ça va être rien comme vous avez jamais entendu de moi. Ensuite, l'été prochain, je sors avec un album plein avec mon ami Frost Gamble. Puis celui-là est comme disco, hip-hop, rap, R&B. Puis c'est vraiment... On va tout lancer à table.
0: On a vraiment hâte parce que je pense que le paysage musical franco-manitobain a peut-être besoin de ce renouveau-là, de cette nouvelle énergie, de ce nouveau boost-là. Donc justement, les artistes comme toi qui viennent avec de nouvelles vagues, des envies de donner, de faire écouter les choses qu'on n'a jamais écoutées, je pense que c'est peut-être la chose qui manquait peut-être.
1: Eh bien, si je suis la chose qu'on manque, j'aime ça bien, certainement. Merci, Christian.
0: Alors, ça fait plaisir à moi aussi de t'avoir reçu. Je rappelle encore que quelqu'un d'autre est le dernier morceau en français sorti par Serge Paul. On a eu le plaisir de le recevoir ici au marché d'été de Saint-Boniface. Merci encore,
1: merci.
0: Serge.
1: Merci.
0: Et puis, on écoute justement du Serge Paul, quelqu'un d'autre sur Envol 91 pour la suite de cet entretien.

quand je sors toute seule, je vais dans des bars de l'Est parce que je connais plus la clientèle. C'est plus des gens du milieu dans lequel je travaille. Dans l'Ouest, j'y vais quand je suis invitée.

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